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6: Christophe de Chavannes a été condamné en son absence hier à 1 200 € d'amende, à l'annulation de son permis de conduire et à la saisie de sa Porsche. C'était devant le tribunal correctionnel de Moulins. Il a été condamné pour conduite sous l'emprise de stupéfiants en récidive.
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Un débile m'a dit que le travail rendait libre. J'ai répondu que c'est ce qui est écrit à l'entrée d'Auschwitz. C'est facile à dire quand on a le nez dans les livres. Le génie prend du plaisir avec le travail selon Nietzsche. Ça c'est bien l'idée d'un gars qui a jamais eu à nettoyer des chiottes. Le travail rend libre que ceux qui se foutent de ce qu'il rapporte. Ça te fait pas rentrer dans le palais mais t'en nettoies la porte. Qui a dit déjà qu'avec ce contrat il était d'accord?

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4: La mort me retirera pas de la tête que le boulot, c'est une habitude. T'as la preuve. Ils l'ont bien prise, eux.
5: C'est comme si tu disais que la vérole est une habitude sous prétexte qu'il y en a qui l'attrapent.
4: Oh, je te cause boulot, tu prends pour maladie, tu comprends? Par ça, t'es de bonne foi.
5: Permets-moi de te dire que si moi je suis de mauvaise foi, quand toi tu viens défendre le boulot, t'envoies un peu loin le paradoxe.
4: Je préfère pas te répondre. Tu me fatigues.
5: C'est le mot paradoxe qui t'emmerde. Parce que tu sais pas ce que ça veut dire, là, voilà la vérité.
4: T'as qu'est-ce que t'as à me regarder comme ça?
5: Du rouge dès le matin, je sais pas comment que tu peux supporter ça.
4: Tiens, t'as peut-être pensé que t'as la grenadine, toi.
5: Au muscadet, monsieur.
4: Il n'y en a plus de vrai.
5: Good. Alors.
4: Où tu trouves?
5: Chez Baladin, rue de la Clé, 160 balles.
4: Bon, bah, c'est rien, c'est connerie. Ça y est, il va encore flotter. Ah, il y avait longtemps. Au moins, sont à l'abri là-bas.
5: Bah, qu'est-ce que t'attends pour faire comme eux, pour t'abriter? T'as qu'à acheter les quotidiens du soir, c'est plein de demandes. Offre d'emploi, qu'ils appellent ça, leur piège à bagnard. C'est une bonne lecture.
4: Où tu vas?
5: Dormir. Je finirai de déjeuner chez moi.

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9: Autre tribu amazonienne, les Zoé, qui sont polyandres et polygames, c'est-à-dire plusieurs maris et plusieurs femmes. Alors, vous pensez peut-être que ça pose des problèmes, effectivement, de temps en temps il y a des problèmes, mais ils les résolvent grâce à la technique des chatouilles, des guilis. Ils se chatouillent et ça résout tous les conflits sociaux.
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0: vois, il y a un barème quand tu laisses un corps, c'est-à-dire tu fais trois fois son poids, normalement un homme moyen comme cette victime ci c'est trois fois son poids. Mais sinon, par exemple, ça change, hein, tu as pour les enfants ou pour les nains, ça change. Pour un enfant, c'est... il est plus léger, un enfant, hein. C'est deux fois son poids, c'est quatre fois son poids. Comment ? Non, non, parfois, par exemple, pour les nains, c'est une fois son poids, c'est beaucoup plus lourd, hein. Les os sont beaucoup plus lourds chez un nain, donc c'est une fois le poids. Une vieille dame, par exemple, ou un vieil homme, cinq fois le poids, les os sont poreux déjà.
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Ceci n'est pas un exercice. Ce message d'alerte annonce le commencement de la purge annuelle ratifiée par le gouvernement des États-Unis. L'usage d'armes de classe 4 ou inférieure est autorisé pendant la purge. Toutes les autres armes sont interdites. Les membres du gouvernement de niveau 10 bénéficient d'une immunité totale pendant la purge et ne doivent pas être agressés. Dès que retentira la sirène, tout crime, y compris celui d'homicide, sera légal durant les 12 heures qui suivront. La police, les pompiers et les services d'urgence médicale seront indisponibles jusqu'à 7 heures demain matin, heure où la purge se terminera. Béni soit nos nouveaux pères fondateurs et l'Amérique, une nation ressuscitée. Que Dieu soit avec vous.

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0: dernière fois qu'on s'était vu, hein, lors de nos dernières séances, on avait quand même beaucoup abordé, hein, le cas de vos comportements passés avec les femmes. Et voilà, notamment ce cas de cette fameuse opération fellation contre location, qui vraiment n'était pas digne de votre fonction. Les violences faites aux femmes ont quand même par deux fois été grande cause nationale du quinquennat. Vous imaginez bien que votre nomination en tant que ministre serait à l'égard des femmes un message qui serait un petit peu fort de café, hein.
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0: 77 jours seulement, il n'aura fallu à la France qu'à peine plus de 2 mois pour entamer son découvert climatique. Sur cette courte période, nous avons émis l'intégralité des gaz à effet de serre qui sont autorisés avec l'objectif de neutralité carbone prévu en 2050.
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0: entre nous. 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

Il y a un barème quand tu laisses un corps, c'est-à-dire tu fais trois fois son poids, normalement un homme moyen comme cette victime ici, c'est trois fois son poids. Mais sinon, par exemple, ça change, hein, tu as pour les enfants, pour les nains, ça change. Pour un enfant, c'est... il est plus léger, un enfant, hein. C'est deux fois son poids, c'est quatre fois son poids. Comment ? Non, non, parfois, par exemple, pour les nains, c'est une fois son poids, c'est beaucoup plus lourd, hein. Les os sont beaucoup plus lourds chez un nain, donc c'est une fois le poids. Une vieille dame, par exemple, ou un vieil homme, cinq fois le poids. Les os sont poreux déjà. Hein.

0: regardez la fortune des 500 premières fortunes de Challenge et vous les comparez sur les 15 dernières années, vous avez un facteur 6. C'est-à-dire que leur fortune a été multipliée par 6. Ce que personne dans la classe moyenne ou même dans la classe supérieure n'a vu.
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7: C'est dans Ézéchiel 25, verset 10. La marche des vertueux est semée d'obstacles qui sont les entreprises égoïstes que fait sans fin surgir l'œuvre du malin. Béni soit-il l'homme de bonne volonté qui, au nom de la charité, se fait le berger des faibles qu'il guide dans la vallée d'ombre de la mort et des larmes, car il est le gardien de son frère et la providence des enfants égarés. J'abattrai alors le bras d'une terrible colère, d'une vengeance furieuse et effrayante sur les hordes impies qui pourchassent et réduisent à néant les brebis de Dieu. Et tu connaîtras pourquoi mon nom est l'Éternel, quand sur toi s'abattra la vengeance du Tout-Puissant.
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9: Et que faudrait-il faire ? Chercher la belle corrompue et puissant, comme un lierre qui lèche l'écorce en poussant. Attendre qu'un parvenu décore mon torse. Grimper par ruse au lieu de s'élever par force. Non, merci. Dédier ses vers à une marque de merde. Jouer le bouffon devant des maîtres. Non, merci. Faire de l'oseille sur la pauvreté, placer son héritage de côté, courber les chines pour des vanités, non, merci. Rater les émotions viscérales, juger tout en restant alité, et s'indigner de l'universal tout en signant chez, non, merci. Passer dans les médias rap en payant, baisser la tête devant des imbéciles, écrire des textes pour eux en bâillant, non, merci. Plutôt que l'œuvre, chercher les tubes, regarder l'heure, pendant l'étude, la prendre pour acquis, se moquer du futur pour plaire à la marque, changer d'attitude, calculer, avoir peur, être blême. Préférer faire une visite qu'un poème.

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3: Et on apprend également que presque un étudiant sur deux vit avec moins de 100 euros par mois après avoir payé son loyer. C'est ce qui ressort du baromètre annuel sur la précarité étudiante.
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5: Pèse 125 kilos et peut théoriquement neutraliser un individu. Elle est dotée d'un système de reconnaissance faciale et d'un canon affilé. Une arme surprenante, les Chinois comptent l'équiper de gaz lacrymogène. Le robot est aujourd'hui télécommandé. À terme, il sera autonome.
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6: J'aimerais bien que les gens, de temps en temps, c'est dur à me connaître, j'aimerais bien, parce que les gens, Vandamme, c'est qui, Aware, tout ça, il a créé son... J'aimerais bien que les gens viennent avec moi pendant un mois, pendant un mois avec... Non, je sais pas m'expliquer, je suis trop compliqué.
7: You could dance, the dancing? Yeah, American dancing. Disco. Oh yeah, dancing, I'm good, why? I'd like to see you dance. Observe your balance. Here? Really?
6: Dans la vie, réacte. On réacte, c'est-à-dire qu'on fait ce qu'on est supposé faire. Travailler, manger. Je m'excuse l'expression chier, mais je trouve qu'un être humain doit créer.
8: Dans la rue, eh ben on aimerait ne pas se dire tiens, je suis une femme, et on a parfois une insulte, une invective, quelqu'un qui nous suit et qui nous rappelle qu'on est une femme, et au-delà du fait d'être une femme, qui nous rappelle à notre condition de femme et à la condition qui est inégalitaire par rapport à celle de l'homme.
6: Oh my God, excusez-moi, mais...
8: Je vous en prie, allez-y.
6: Non, mais attends.
9: Qui nous rappelle qu'on est une femme ou un objet.
6: Non, tu es une femme, je suis un homme.
8: D'accord, jusque-là, je vous suis.
6: Il y a des femmes qui aiment travailler.
8: Oui.
6: Comme toi.
8: D'accord.
6: Et qui savent faire les deux choses, s'occuper des enfants et de travailler.
8: D'accord.
6: Il y a des femmes qui aiment rester à la maison.
8: D'accord.
6: Ils veulent rester à la maison, ils aiment bien les enfants.
8: Ok.
6: Si toutes les femmes travaillent,
8: oui,
6: qu'est-ce qu'ils font les enfants à la maison? Une femme, c'est une femme. Un homme, c'est un homme. Un chien, c'est un chien. Un film, c'est un film. C'est tout. Je ne sais pas si je dois parler comme ça. Je suis un mec très, très, très simple qui a réussi. Mais je vois les choses très simples. Et c'est énervant parce que la vie est tellement courte. On est là pour s'aimer. On se fait des complications. Il y a eu les Weinstein et toutes ces histoires de lawsuit. On a presque peur à parler à une femme. En Amérique, les gars, ils ont peur de parler à une femme. Ils sont souillés.
10: Est-ce que vous êtes homo?
6: Hein?
10: Homo.
6: On est tous homo. Parce qu'on s'adore. Moi, je me regarde toujours dans ma glace. Pourquoi? Ouais. Pour avoir un beau corps. Ouais. Okay? Alors, on m'a donné un corps et j'essaie de le respecter le mieux que je peux. Ouais. Alors, j'aime mon corps. Est-ce que je suis un homo?
10: Ouais.
6: Je sais pas. Alors, quand je vois un homme dans une douche qui a un beau corps, je dis, il y a un beau corps, ce mec-là. Je suis homo? Non, je crois pas. Mais j'aime bien les belles choses. Enfin, moi, je parle pas des femmes parce que moi, je viens des femmes.
10: Ouais.
6: Okay? Ah oui, ceux qui m'ont fait. Ouais. Alors, les hommes disent toujours la femme ceci, la femme cela. Ouais. Et la femme dit l'homme ceci, l'homme cela. Et en vérité, celle qui l'a fait, et lui, il se plaint d'elle. Alors, il y a un problème, le mec. Ça fait maintenant 2000 ans quand même. Il y a les guerres, on répète les mêmes guerres toujours. On est toujours au jardin d'enfants.
10: Ouais.
6: Alors, je trouve qu'un homme et une femme devraient un peu plus s'entendre. Un homme doit être sensible comme une femme. Et une femme forte comme un homme,
9: oui.
6: Comme ça ils ont les deux qualités ensemble, ça fait le yin et yang et ça fait un couple super
10: voilà.
6: Comme moi et ma femme, c'est tout.
11: Il y a beaucoup de gens qui ne savent pas ce qu'ils sont et il faut s'étudier. Et quand on s'étudie, on trouve une voie où cette personne qui s'étudie peut être très efficace. Et alors là, elle peut procréer des choses qu'elle a envie.
10: Le pire boulot que vous ayez fait, c'est quoi?
12: Attendre.
6: Il y a beaucoup de gens qui disent, un jour, peut-être que je... Ça. Il n'y a rien qui se passe.
10: Ouais.
6: Il faut être persévérant.
13: Il y a des gens qui n'ont pas réussi parce qu'ils ne sont pas aware, ils ne sont pas au courant. Ils ne sont pas à l'attention de savoir qu'ils existent. Les pauvres, ils ne savent pas. Il faut réveiller les gens. C'est-à-dire qu'il y a des gens qui font leur travail, qui font leurs études, ils ont un diplôme, ils sont contents avec tout ça. Tu as rhume, mais tu fais toujours... Il faut que tu te mouches. Tu vas mouchoir?
10: Des années, donc, vous essayez de rencontrer des producteurs, des acteurs. Vous êtes le genre de mec un peu collant, faut dire la vérité. C'est-à-dire que vous attendez les mecs sur les parkings, les acteurs, les producteurs.
6: Mais ça, c'était avant la drogue, hein.
10: Ouais. Oui, bien sûr.
6: C'est important parce qu'on ne reconnaît pas
10: bien
6: la voiture.
10: Bien sûr, non, mais c'est bien plus tard.
6: Les problèmes quand on fait de la drogue, on ne sait plus quelle voiture c'est et quel mec on a parlé. Il y a un truc qui se passe, là. Je suis sur une histoire. Ce que je vais faire, là, je vais essayer de rentrer sur le monde médiatique, dans le net.
10: Mmh.
6: On va annoncer un film dans le net de chaque pays. Mmh. Puis on ira sur le web. Et puis on fait avec les antennes.
10: Mm.
6: AT&T, Opac Bell, or AOL. The white band. You know about the white band? Hello. OK. And let's talk about son chapeau. Alors, on va aller sur le white band. Et là, the white band, on pourra toucher 250 millions de viewers.
10: Ouais.
3: Ça c'est quelque chose de bien, ouais. pour un film de qualité avec $1.99. Comme ça, ouais. Tous les gens au monde entier, les gens qui n'ont pas d'argent, ils appuient sur un bouton, ils ne doivent pas attendre 40 heures pour le download, ok? Parce que c'est fait avec Waves. Ouais. Mm. On va distribuer les films avec le téléphone. Mm. Ce sera la première fois qu'on le fait. Le Muscles from Brussels is going to do that, ok?
4: Ouais.
3: Before Lucas, because on attend pas le satellite. Je ne peux pas attendre le satellite.
4: Ouais.
3: Il dépense trop d'argent. Ouais. Ça coûte des millions de dollars. Ouais. Satellite. Alors, on a trouvé un système. Grâce au net.
4: Pelou, c'est un moyen de nous faire du pognon, ça.
5: Ouais. Eh oui.
13: Mais dans notre monde à nous, 1 plus 1 égale 2, 2 plus 2 égale 4, comme ça on devient selfish, on prend du pognon et on partage pas. Mais si 1 plus 1 égale 1, ou peut-être que 1 plus 1 égale 11, et ça c'est beau.
11: Jamais. Il faut vivre la vie au jour le jour, à la seconde. À la seconde. Alors on apprécie les détails, les trucs comme ça. Bon, parfois on se pète la gueule. Hein. Mais ça vaut le coup. Cette salle où je m'entraîne, moi j'habite à la mer du Nord. Parce que j'adore mes chiens. Comme on dit, parce que là je mélange mes pensées, mais je reviens toujours à ce que j'ai pensé. Excusez-moi. Bon, même découpé, tu peux le mettre en ordre. Même découpé, tu peux. Bon, ok.
13: Et je me suis promené sur la plage. Il y avait beaucoup de vent. Il pleuvait. La mer était déchaînée. Et j'ai dû me pencher en avant. T'as vu comment j'aime la vie, hein? J'ai dû me pencher en avant pour sentir ces molécules called CO2 qui sont un peu plus puissantes que maintenant. Pourquoi? Le vent a poussé la matière, la masse moléculaire, et avait plus d'impact sur mon corps. Donc j'ai dû me battre contre cette masse parce que c'est pas une masse habituelle faite pour l'être humain. Ce qui est super. Dans 3000, les gens vont parler avec des yeux, avec des ondes. C'est pas pour un fou, il y a des gens, les baleines le font. Les baleines le font et les dauphins le font aussi. C'est des animaux très intelligents dans la mer. Nous, on vit dans la terre. Et eux se communiquent, vu qu'ils savent pas parler dans l'eau, ils se prennent des ondes, ils sont forcés d'utiliser des ondes de love ou de hate. Et la communication se fait comme ça.
14: Quand tu es une personne qui est élevé dans une famille catholique, tu vois, tu as un certain guilt, une culpabilité. Et je suis très dur envers moi-même. Quand je m'entraîne, je m'entraîne. Quand je travaille, je travaille. Et quand je fais des conneries, je fais des conneries. Sans me rendre compte, avec les mois qui passaient, je devenais, sans me rendre compte, quand même assez agressif avec moi-même, très dur avec moi-même, et puis avec les gens.
3: Ce soir, ces erreurs... Elles sont ici. Ah, stop, arrêtez l'éclatement. Merde, arrêtez cette histoire. Je parle du cœur ici. On n'est pas du show business. Ok, je suis un homme qui parle à un homme maintenant. À un jeune garçon. Ok, encore un enfant. Je crois que je vois les yeux. Il est très fier, il est très arrogant. Je sais ce qui se passe. On va réussir. Il a besoin de ses yeux de tigre. Mais après, il faut commencer à se calmer. Sinon, on se fait... Ok, c'est pas moi qui l'ai dit, ok? Parce qu'il y a des enfants ici. Il y a des enfants ici. Ok.
15: Moi, je trouve que quand t'es chez Stallone et que tu vois Van Damme et Steven Seagal qui sont à deux doigts de se foutre sur la gueule, ça
16: ouais.
15: doit être étonnant. Hein,
16: ah ouais.
15: Quand t'es dans la maison à ce moment-là.
16: Tu ranges les meubles. Hein.
15: Tu prends ton caméscope et tu fais un film. Hein. Attention.
6: Il y a Stallone qui a dit I'm not going with Theria, I'm fucking crazy, I'm gonna go and fucking fly there. So, il a dit ça, tu sais, il dit il va pas dehors, moi je vais pas le faire et tout.
3: Quand tu fais un film et tu réussis, tes nouveaux ouais. majeurs studios, là, le manque va être distribué avec ouais. la Dimension Disney.
4: Ouais.
3: Du coup, c'est nouveau, le mec est bien. Et puis, il y a des hauts et bas dans le bah cinéma. Ouais. Hein, Nicolas Cage, John Travolta. Mais ce jeu m'intéresse plus. Ouais.
17: En parlant de concurrence, il y a une différence entre être jaloux et envieux. Jalousie, c'est pas bien. Mais envieux, c'est très très bien. Parce que être envieux, c'est faire mieux que moi. Alors, son enfant sera mieux que lui, mon enfant mieux que moi, et c'est comme ça qu'on fera le meilleur monde. Hein? Boom. Ok.
3: Des vrais partenaires dans le business, c'est des mecs qui se tiennent back to back.
4: Ouais.
3: Parce que moi, j'ai connu ça quand j'ai fait de la coke, je suis tombé dans la merde.
4: Ouais.
3: Tous mes avocats, mes agents, mes amis, ils sont partis. Il n'y a personne qui vient me chercher à l'hôpital, ok?
4: Ouais.
3: Alors, j'ai dû raser ma tête, aller au gym, tout ça. Maintenant, j'ai trouvé des gens solides.
4: D'accord.
3: Okay? Donc, il faudrait des gens, parfois, il faudrait des gens qui ont eu des problèmes dans la vie. Qui ont connu vos histoires et mon histoire, et des gens comme ça, ils savent qu'on ne peut pas accuser quelqu'un qui était... Parce que si on est grande idée, on n'est pas restreint comme ça, comme un cheval de course. J'ai fait ma vie, j'ai roulé ma bosse, j'ai fait la coke, j'ai fait les femmes. Il y a des gens qui disent que j'ai fait 4, 5, 6, 7, je ne sais pas quoi. On a tout fait, ok? Alors, après ça,
5: on fait un point sur la vie. Alors, combien de temps il me reste à vivre, hein? 45, 60, 70, je sais pas combien de temps. Il faut faire quelque chose de bien, la vie. Mais il faut une tête gonflée pour booster son ego. Parce que ça fait part de la nature humaine. Si on dit pas qu'on est bien dans la vie, si on dit qu'on est petit, qu'est-ce qu'on est? On va rester petit. Je suis grand, je suis fort, je suis beau, je suis Van Damme. Voilà, c'est ça. Donc, je suis mégalo, ouais, je suis mégalo. Miss France, tenez-vous droite, s'il vous plaît.
16: Vous m'avez appris à vaincre toutes les difficultés et à ne jamais se limiter à une seule technique. Donnez-moi les moyens de combattre.
18: Pourquoi?
16: Pour vous faire honneur.

0: Faudrait qu'on mate Bloodsport en fait, ce serait mieux.
1: En fait, c'est ça le truc, vu qu'on va se mater Street Fighter, vous êtes toujours dans Contrebande, émission cinéphage. On va se mater Street Fighter
2: parce que vous êtes aware.
1: On est aware. En fait, on va se mater Street Fighter pourquoi ? Parce que on a parlé Street Fighter juste avant, on voulait parler Street Fighter et ça, moi je me suis dit ça peut faire un lien avec Jean-Claude Van Damme vu qu'il est là. Et donc, du coup, avec toute
3: J'adore
1: une l'eau. Culture baston.
0: Dans pas 30 ans, il y en aura plus.
1: Ouais, voilà, exactement. Mais tu sais quoi ? On va parler de Bloodsport. On va commencer par le début. Pour aborder Jean-Claude Van Damme et le côté baston.
0: C'est un bon début. Ouais.
1: Parce que Bloodsport, c'est, il a fait trois films au début de sa carrière qui sont un peu le culte. D'ailleurs, les trois films se ressemblent un peu.
0: Oui.
1: Voilà, que c'est vraiment Bloodsport, Kickboxer et Full Contact. Et franchement, les deux premiers sont vraiment super. Et surtout Bloodsport que j'apprécie énormément, que j'ai découvert très récemment. Et tu vois, pourquoi tu m'as fait cette réflexion déjà un peu insolente hein, sur on aurait dû se mater Bloodsport en fait, et je suis d'accord.
0: Tout simplement parce que Bloodsport est un meilleur film Street Fighter que le film Street Fighter The Movie.
1: Et c'est assez fou. Pourquoi à ton avis c'est un meilleur jeu ? Parce que moi j'ai ressenti ça quand j'ai vu Bloodsport, c'est un jeu de baston. Vraiment dans ce truc d'arcade. Bah, qu'est-ce qu'on attend d'un jeu de baston ? Un combat, un gagnant, un perdant.
0: C'est un tournoi en fait, c'est un film sur un tournoi, le comité du coup qui est plus ou moins en plus un tournoi de combat clandestin, donc c'est du combat de rue en fait, plus ou moins organisé. Et pareil, c'est le délire des champions de différentes régions du monde qui viennent s'affronter pour déterminer lequel est le plus fort.
1: Mais il paraît que c'est vrai parce que ça c'est inspiré de la vie de Frank Dux.
0: Frank Dux, oui.
1: Qui est qui est le personnage que joue Van Damme, son premier rôle principal.
0: Ouais. Qui l'a fait démarrer vraiment à Hollywood, ouais.
1: Mais en même temps, il est impressionnant Van Damme dedans.
0: Avant,
1: mais d'abord juste
0: de la figuration essentiellement et c'est son premier rôle qu'il a déniché, ouais.
1: Oui, il avait fait de la figuration et quelques rôles de plus en plus un peu imposant parce que voilà, il montrait sa tête, il était charismatique.
0: Il était là, ouais.
1: C'est vrai que quand tu vois Bloodsport et que tu regardes Van Damme ou même Kickboxer parce que voilà, c'est vraiment les débuts, tu te dis putain c'est un corps de cinéma, quoi. Ouais. C'est comme, il a ce côté de Schwarzenegger de beau corps, tu vois, de corps instruments, j'ai envie de te dire, qui sont impressionnants, qui crèvent l'écran.
0: Façonné, etc., entraînement intensif.
1: Mais lui, avec surtout des capacités physiques exceptionnelles, quoi.
0: Oui, une souplesse à toute épreuve, du coup, vous connaissez tous le signature move de JCVD, et c'est un petit peu ça qu'il a essayé de montrer tout de suite pour se faire remarquer, le grand écart, quoi, tu vois.
1: Le grand écart.
0: Pas beaucoup de gens qui font un grand écart dans la jante masculine, j'ai envie de dire.
1: Mais surtout, en fait, c'est surtout pas beaucoup de gens avec la musculature, une musculature imposante qui arrive à le faire. Allier force et souplesse sont plus souvent deux choses qui sont relativement incompatibles.
0: Ouais, parce que c'est pas un poids lourd, hein, ça c'est clair. C'est quoi ? C'est un plume, je sais pas.
1: Alors là, franchement,
0: je m'y connais pas non plus. On va sans doute se faire cracher dessus. Mais c'est sans doute pas un poids lourd. Mais de passer de la figuration à son premier rôle sur Bloodsport, du coup, ouais, qui est pour le coup vraiment un film de baston de rue, voilà.
1: De démonstration physique aussi.
0: Démonstration physique, exactement. et puis bon, c'est le premier grand rôle de JCVD. On peut un petit peu critiquer sa manière de jouer parce qu'il est dans le cabotinage pas mal en fait, JCVD. Mais il montre...
1: Apparemment, il a beaucoup. Il y a eu un premier montage de Bloodsport et il a beaucoup influé et il était horrible. Si bien que les producteurs de l'époque de la Canon Film qui ont beaucoup produit Chuck Norris, donc c'était. Je me souviens surtout d'un des noms, c'est, j'allais dire Golan et l'autre, c'est, je sais plus si c'est Glombus. Mais il y avait comme ça voilà, des studios indépendants qui étaient tenus par des producteurs juifs, notamment les Weinstein avec Miramax et Golan et l'autre pour la Canon.
0: Ouais.
1: Et c'était souvent, on va dire, ce côté de nabab, quoi.
0: Ouais.
1: On imagine les deux gars un peu dégueux et tout, un peu mafia, quoi, en fait.
0: Okay, ouais.
1: C'était tenu par des communautés, un peu ces réseaux indépendants de films. Et donc, ils agissaient sur des franchises qui étaient un petit peu, les réseaux un peu underground. Hein.
0: Ouais.
1: J'imagine aussi dans les pornos, ça devait être un peu comme ça, tenu par des espèces de fratries.
0: Ouais.
1: Et ce qui était génial par rapport aussi au délire, ce que je voulais dire par rapport à... Ah oui, Van Damme a été en salle de montage après, c'est lui vraiment qui s'est imposé, qui a dit au producteur, à Golan, moi je veux, laisse-moi monter le truc, parce qu'en fait, vu que dès le tournage, il s'est vachement impliqué dans tout ce qui va être cascade et tout, c'était lui le meneur des chorégraphies en fait dans un sens, il s'est dit qu'il allait pouvoir apporter un rythme à la manière dont vont être mis en avant les mouvements.
0: Ouais.
1: Et tu vois, Van Damme c'est un danseur, et c'est vrai que quand je disais corps cinéma, c'est que le mec fait des ses coups de pied sont à la fois des mouvements de... Il suffit de voir des danseuses étoiles, des ballerines, pour voir d'où vient sa technique des fois. Et ça, je trouve ça assez impressionnant. Et puis aussi, bah, donc je disais que c'était Bloodsport, c'était par rapport à la vie de Frank Dukes, ouais. Et qu'apparemment, ces genres de combats là clandestins existaient vraiment. Ce serait une histoire vraie. Il raconte avoir fait.
0: Il y a une part de vrai. Après, Frank Dukes, moi, dans les trucs que j'ai pu voir à côté en m'intéressant un peu à Bloodsport, c'est aussi un petit peu un espèce de charlatan, mais c'est des choses qui sont arrivées par la suite. Et
1: c'est peut-être pour ça qu'il a fait des combats clandestins.
0: Ouais, c'est peut-être pour ça. Mais bon, voilà, ça nous vend un film qui est très très cool à regarder pour le coup. Bloodsport, vraiment, c'est un bon moment. Et puis, ouais, un jeune JCVD qui envoie du pâté. Même là, l'acteur, l'antagoniste dans le film, j'ai pas le nom en tête.
1: Moi non plus, mais on le voit dans Opération Dragon, par exemple.
0: Ouais, qui envoie du steak lui aussi, quoi. Tu vois, c'est la masse, c'est le boss de fin, quoi. Et tu sens que ouais, il y a du très très lourd en face, quoi. Donc tu vis le tournoi avec lui, quoi.
1: Et Kickboxer, tu vois, c'est un peu le même délire aussi, ouais. Sauf que Kickboxer va s'appuyer énormément sur l'entraînement qui va durer presque une heure de film.
0: Ah ouais.
1: Et par contre, voilà, pour une finalité qui est d'affronter le boss de fin, quoi. Ouais.
2: Et d'ailleurs, je voulais juste rajouter, en parlant du boss de fin, qui est joué par Mohamed Kissi, qui est l'ami de Jean-Claude Van Damme, qui l'a suivi dans énormément de ses films.
0: Qui a été son manager, ouais.
2: Absolument, ouais.
1: Et c'était même son meilleur ami, en fait. Ils se connaissent depuis qu'ils sont ados, et ils ont débarqué
2: à Los Angeles ensemble.
1: Ils ont monté ensemble le club Beverly Gym en Belgique, avant de partir aux États-Unis. Ouais, parce que tu vois, Van Damme, je pense que quand il a percé, il devait à peine avoir la trentaine. Hein.
0: Ouais.
2: Ouais.
1: Donc c'est quand même une. Et déjà, c'est ça aussi qui accompagne le nom d'un mec comme Van Damme, c'est cette idée de success story.
2: C'est ça.
1: Qu'on lui a quand même finalement beaucoup enlevé, et on a l'impression qu'il en parle tout le temps. Mais j'ai l'impression que moi, on lui a quand même beaucoup enlevé.
0: Ouais,
1: et ça,
0: ouais.
1: Ça va être un autre débat. Finissons juste rapidement sur les premiers. Parce qu'on va pas aborder toute la carrière de Jean-Claude Van Damme.
2: Bien sûr.
1: En tout cas, parler de ces deux premiers.
0: Pas de JCVD s'il n'y a pas Mohamed Kissi. Ça, c'est
2: bien
0: très
2: sûr,
0: important.
2: Ouais. Ouais. Et d'ailleurs, on parle de Kickboxer. Du coup, Mohamed Kissi qui joue Tong Po, l'antagoniste du film, qui est quasiment méconnu ça parce qu'il est thaïlandisé. Pardon, excusez-moi.
1: Ouais, ouais.
2: Et je crois, mais je suis pas sûr, qu'il a participé notamment à la chorégraphie des combats de ce film-là. Alors, à prendre avec des pincettes, je suis pas sûr à 100%.
1: Ce serait pas choquant.
2: Mais c'est le combo Mohamed Kissi JCVD. Le Mohamed Kissi de l'ombre. Derrière chaque JCVD se cache un Mohamed Kissi, j'ai envie de dire.
1: Non, mais il faut vraiment voir les premiers films de Jean-Claude Van Damme parce qu'ils sont vraiment déjà très plaisants à regarder. Et en plus, c'est pas des films qui sont non plus. Il y a une ambition, mais c'est, je veux dire, c'est pas non plus une prétention, je trouve, exceptionnelle. Et puis en plus, Jean-Claude Van Damme avait pas encore. C'est pas lui qui doublait ses films. Il avait un doubleur. Et
2: la VF, elle est pas mal.
1: La VF, pas mal.
0: Tiens, c'est marrant.
1: J'aime bien.
0: Mais juste pour revenir sur sur le fait que JCVD cabotine à fond, mais parce qu'en fait, il vit le truc à fond, en fait. Quand il est derrière la caméra, il incarne c'est vraiment l'incarnation du personnage comparé à certains autres qui on fait toujours la comparaison entre la scène de fin de Bloodsport où t'as JCVD qui s'est pris du sable dans la gueule, il trouve plus son adversaire, il se met à hurler et tout, il a du sang plein la gueule, enfin voilà, là, tu sens que le gars est dans le mal. Et comparé à ça, t'as un Steven Seagal dans je ne sais plus quel film qui est sur le dos d'une bagnole en pleine vitesse et qui vit sa meilleure life, quoi, tu vois, qui vit le truc mais pas trop, en fait. Donc c'est ça. Donc JCVD, il a apporté de l'humanité un petit peu dans ses héros de films de baston, de combat de ces années-là, quoi, tu vois.
1: C'est vrai.
0: Ouais.
1: Un côté un peu plus sensible, ouais.
0: Ouais, ouais, carrément. Ah oui, mais je pense que c'est un émotif, c'est insensible, JCVD. Ouais.
1: Ouais, ouais,
0: ouais,
1: ça
0: ouais, ouais. Je pense,
1: un végétarien, il paraît.
0: Ah, peut-être.
1: Il adore l'eau toujours.
2: Vrai,
1: il adore
2: l'eau
1: toujours. Ouais. Mes amis, parlons aussi. Voilà, j'ai envie qu'on parle de films de bagarre. Parce que les films de bagarre, voilà, JCVD, c'est un entre deux générations. Il y en a déjà eu avant lui, surtout dans les années 80, avec ses héros des années 80, les Stallone et Schwarzenegger, qui étaient plus des bourrins que des bagarreurs. Ouais. Tu vois, c'était pas les films de baston
0: Chuck
1: comme
0: Norris
1: on l'entend.
0: Aussi.
1: Et je pense que du coup, ceux qui sont à l'initiative de ça, de ces films de bagarre, et c'est hérité du coup du film de samouraï. Je suis pas un énorme spécialiste de ces franges-là, donc je vais dans des grands mots, mais ça a été les Asiatiques, quoi. Parce que pour moi, ce qu'on appelle vraiment les films de bagarre, ce qu'on va appeler les films d'arts martiaux, ça vient de l'Asie, et ça a été surtout, je pense, le chef de file, ça a été Bruce Lee, quoi.
0: Ah oui.
1: Bruce Lee, qui, moi, gamin. Ça a été mais en fait, je suis en train de me rendre compte que ça fait partie des premiers films que j'ai saigné, quoi.
0: Ouais.
1: Les premiers films aussi, tu vois, tu prends un Bruce Lee, même c'est plus mauvais, hein, c'est-à-dire ceux qui sont un peu plus occidentalisés. Ce que je trouve que c'est meilleur à Bruce Lee, c'est vraiment Big Boss et La Fureur de Vaincre.
0: Ouais.
1: Parce que même si La Fureur de Vaincre, génial, La Fureur de Vaincre, parce qu'il y a déjà, il y a ce truc du combat un contre tous.
0: Okay,
1: qui est magnifique au cinéma.
0: Le beat'em up.
1: Le beat'em up.
0: On est là.
1: Qui est magnifique, quoi. Qu'on retrouvera plus tard dans des films comme Hot Boy, mais d'une autre manière. Et Big Boss, moi j'aime beaucoup parce qu'en fait c'était ça aussi que je voulais vous dire tout à l'heure avant la pause, avant que j'ai un trou, au niveau des beat'em up, de tous ces jeux là où de bagarres etc, mais même dans les films on est souvent quand même sur des univers urbains.
0: Oui.
2: Ouais.
0: Ah oui, oui. Le côté street est présent à fond, bien sûr.
1: Parce que tu vois, jusque dans Bloodsport, ce truc, c'est qu'ils vont au comité, donc ces combats clandestins, qui sont présentés par un mec, je me souviens au début, une espèce de guide, parce que je sais plus dans quel bled ça se passe, qui leur dit, là, vous rentrez dans une autre zone, une hors zone.
0: C'est ça.
1: C'est pas les mêmes lois, tu vois. C'est ce truc de la périphérie, tout comme était ce cinéma périphérique, quoi. Oui. Et quand t'es dedans, t'es là pour voir. Tu vas voir du sang, tu vas avoir mal, et en même temps, tu vas kiffer. Puis t'auras de la musique. Ça, c'est magnifique, quoi.
0: Bah, très Fight Club, quoi, au final aussi, quoi.
2: C'est, ouais, c'est exactement ce que j'allais dire. Ouais. Et je sais pas si c'est, alors, sans vouloir plonger dans la philosophie de comptoir, une volonté un peu de faire une balance entre le fait qu'on habite dans un milieu urbain avec nos petites habitudes, mais les trop boulot dodo, et qu'il y a une vraie communauté underground qui se bastonne et qui
0: se réveille
2: casse
0: la nuit,
2: un peu les règles. Ouais. Ouais,
1: c'est souvent des prolétaires qui se bagarrent.
2: Ouais. On revient sur The Warriors. Warriors, ouais. Qui, putain, faut vraiment que je regarde ce film.
0: Mais oui, non, il y a vraiment deux parallèles à faire, ouais.
1: C'est souvent des bikers, c'est souvent soit autrement des espèces d'ermites très spirituels.
2: Ouais.
1: Sinon, c'est souvent aussi des mecs qui travaillent. Vous savez, on les voit se battre avec des clés à molette, quoi.
0: Ouais.
1: Et sinon, il y a
0: c'est très pour.
1: Il y a des militaires beaucoup, en fait. Beaucoup
0: ouais.
1: de militaires aussi.
0: Ouais, c'est très populaire en fait, du coup, comme type de communauté, en fait. C'est pas les gens de la haute en fait qui connaissent ce monde-là, quoi, en fait. Faut être proche du peuple, quoi, un petit peu. C'est cette approche-là que c'est quelque chose de très très populaire, en fait. Ouais,
2: ouais, c'est ce que les Américains appellent le Skid Row, un groupe que j'aimais également bien, que tu connais peut-être.
0: Je connais de nom, mais j'ai pas écouté. Ouais.
2: Bah, Skid Row, en fait, c'est vraiment le quartier populaire où t'as la communauté de prostituées, ça, deal, etc. Enfin. Le quartier populaire par excellence, le Skid Row, du coup, qui est souvent aux États-Unis, en fait, le centre-ville est souvent la zone la plus populaire, la plus banlieusarde, enfin pas banlieusarde, mais la plus craignos en quelque sorte des villes. En opposition à nos villes françaises où le centre-ville, parfois, c'est la zone la plus sécure, entre guillemets.
1: Ouais, ouais. T'inquiète, il y avait des bagarres de quartier.
2: Ouais, genre, je doute pas. Hein.
1: Et justement, alors vous, votre film de bagarre, parce qu'il y a eu au moins 2-3 générations de films de bagarre, aujourd'hui on peut citer précisément les Ip Man, les Hong Bak, etc.
0: Ouais.
1: Vous, là, un film de bagarre qui vous vient en tête, qui vous a marqué, que vous aimez bien, un bon film de baston.
0: Hey, j'en ai pas maté tant que ça, tu vois, pour le coup.
1: Est-ce qu'il y en a un qui t'a marqué?
0: Là, il me faut un petit peu de temps pour réfléchir.
1: Bien
0: je préfère
1: sûr.
0: Que Thomas,
2: ouais,
0: tu dises...
2: Alors, il y en a peut-être d'autres, mais là, de tête, je partirais sur Kill Bill. Hein. C'est,
1: mais tu vois.
2: Et parce qu'en fait, c'est un film que j'apprécie beaucoup parce que t'as un peu cet hommage au film de karaté, forcément, mais également, quand on y pense, au film de bagarre à l'américaine des 80s, 90s, quoi. C'est parce que,
1: Mais c'est Jean-Claude Van Damme qui a beaucoup amené ce truc asiatique aussi.
2: Ouais,
1: il a amené des réalisateurs hongkongais, on le disait, hein, Tsui Hark, Ringo Lam, je crois, John Woo, et Tarantino aussi avait cette culture. Le Wu-Tang aussi, il faut qu'on parle du Wu-Tang Clan, vous savez,
2: oui,
1: aussi, hein,
2: il y a
1: cette
2: culture,
1: rien que leur nom. Proviennent d'un film de Shaolin.
2: C'est ça, le
1: Tang
2: Lang, ouais.
1: Et du coup, c'est vrai que cette culture années 90 a un peu redonné à César ce qui était à César pour parler comme un blaireau.
2: Ouais.
1: C'est en fait de ces films de bagarre qui peut-être étaient passés dans des cinémas de quartier, en fait, a extrêmement influencé. C'était un genre à part entière, ils ont voulu ramener ça aux États-Unis.
2: C'est ça.
1: Et c'est vrai que ça aurait été intéressant, c'est ce que je vous disais, vous imaginez-vous quand même si Jean-Claude Van Damme et Tarantino s'étaient rencontrés avec une BO du Wu-Tang. Ça aurait pas été un cocktail pas mal.
0: Ça aurait été un truc ouf, c'est clair. C'est clair. Sinon, ouais, non, un film de bagarre. Bon, je suis quand même très, très dans le mainstream. Là,
1: je vais
0: penser à Rocky ou le premier Creed, quoi, qui m'ont bien plu parce que j'aime bien la boxe aussi.
1: C'est ça aussi qui est bien avec Bloodsport, vu qu'on disait que c'était un film de tournoi. Peut-être qu'il y aura moins ça dans Street Fighter, je vais le découvrir. Mais Bloodsport, même s'il y avait du sang, qu'il y avait le côté urbain, brutal, thriller, il y a aussi ce truc de compétition, en fait.
0: Ouais.
1: Que Rocky a entièrement, même si on voit ses aléas, les trucs un peu sociaux.
0: Ouais, et puis phase d'apprentissage, surpassement de soi, et puis ouais.
2: Et maintenant que tu le dis, Rocky correspond également au côté urbain, parce qu'il est à Détroit,
0: je crois que c'est Détroit.
2: Et on voit quand il travaille pour un espèce de prêteur sur gage, un usurier un peu mafieux, quoi. Et ouais, tu retrouves le côté précaire.
0: Ouais, il vient de la plèbe, complètement, le Rocky. Complètement.
1: Eh ben, ça m'a fait extrêmement plaisir ces petites, petites longues discussions qu'on s'est faites, chers camarades. On va se mater Street Fighter. J'aurais aimé que Jean, tu l'introduises un petit peu. On va se faire une petite pause musicale un petit peu.
0: Ouais, okay,
1: et après, on se mate Street Fighter. Mais avant tout ça, présente-nous à la Street Fighter. Dernier mot, on va dire, sur Jean-Claude Van Damme, quoi.
0: C'est-à-dire, je parle de Street Fighter ou je parle de
1: tu parles en fait, vu que Street Fighter est avec Jean-Claude Van Damme, tu vas nous parler de l'adaptation. Et moi, je dirai un dernier mot.
0: Ok, d'accord. Bah, écoute. Pourquoi est-ce qu'il y a eu un film de Street Fighter en 94? Bah, tout simplement parce que c'est la licence phare qui parle aux jeunes, quoi. En fait, on est en plein dans le boom Street Fighter 2, du coup, sorti en 91, avec toutes les différentes itérations qui sont sorties après. Street Fighter Prime, Championship Editions, Street Fighter 2 Turbo, voilà, on rajoute quelques petits personnages. Et en fait, voilà, c'est comme à l'époque, les Tortues Ninja, ça cartonne, on fait un film Tortues Ninja, voilà. Faut vendre du produit. C'est pour ça, c'est un film qui est avant tout pensé à vendre, et parce qu'on a un titre phare c'est la licence et qui est phare, qui se retrouve dans le titre, c'est ça qui fait vendeur. D'ailleurs, le film a très très bien marché au box-office. Il a explosé son budget, pas de soucis, ils sont retombés sur leurs pattes. Mais parce que les gens, ils sont allés en masse, parce que c'est Street Fighter, c'est ce qui ravage tout. La critique a chié dessus, et a raison.
1: bien sûr.
0: C'est juste ça, faut vendre de la figurine, faut vendre... Donc voilà, ce n'est pas un film qui est très respectueux du lore de Street Fighter, qui est assez cryptique. Quand tu joues à Street Fighter, c'est pas le lore qui va te sauter à la gueule de suite, de toute façon. Là, c'est toi qui fais tes petites recherches, etc. Et donc, on pourra très bien faire un petit comparatif. Je vous ai écrit un petit synopsis très basique du jeu Street Fighter, parce qu'en fait le lore et le synopsis de Street Fighter 2 est très très basique en soi.
1: Ouais.
0: Donc on peut commencer par ça. Dans sa quête de puissance aveugle, le dictateur M. Bison, à la tête de l'organisation criminelle Shadaloo, organise le second tournoi Street Fighter, The World Warriors. Les combattants les plus talentueux des quatre coins de la Terre participent au championnat pour déterminer qui d'entre eux sera sacré du titre World Warrior et qui saura mettre en déroute les plans machiavéliques de M. Bison. Ça va pas chercher beaucoup plus loin que ça, et vous allez voir que le Street Fighter The Movie n'en a cure, parce que ce n'est ni un film de combat, quoi. Au final, c'est plus un film de guerre qu'autre chose. D'ailleurs, à la réalisation, on a I de Souza, du coup, qui est quand même un scénariste de base assez renommé, puisque c'est notamment lui qui a fait qui a pondu le scénario de Piège de Cristal, le premier Die Hard.
1: Ah ouais,
2: d'accord.
1: Donc,
2: okay.
1: Il y avait des grands noms. Ils se sont dit, on va faire le film d'action. Il y avait de quoi espérer. Alors.
2: Après, il y a les producteurs qui ont dû rouler dessus sur le scénar, peut-être.
0: Sans doute, parce qu'au final, oui, c'est un produit très très américanisé, quoi, en fait. Hein, donc voilà, il y a une intrigue, il y a un grand méchant qui veut dominer l'univers, et heureusement qu'on a l'armée américaine qui est là pour le dérouiller, quoi. C'est exactement ça.
1: C'est parfait.
0: Ouais.
1: Je demande que ça.
0: Et donc ce n'est vraiment pas super respectueux, et donc c'est ça qui a fait criser les gens à l'époque et qui continue à nous faire grincer des dents aujourd'hui. Donc voilà, ce soir on va surtout bâcher le film, je pense. On va bien se marrer.
1: Et les gars, en termes d'adaptation de justement de licence vidéo, mais en termes de bagarre, vous avez apprécié par exemple, je sais pas, les Mortal Kombat? Je sais qu'il y en a eu un pourri apparemment, et ensuite le dernier. Moi j'ai vu le dernier.
0: En général, c'est assez mauvais.
1: Ouais, c'est mauvais.
0: De base, c'est assez mauvais quand tu prends tout ce qui est live action de films sur les jeux vidéo, ou que ce soit sur des mangas,
2: Super
0: etc.
2: Super Mario Bros. Hein. Alors, celui des années 80. Ouais.
0: Ah oui, le premier, oui, le Super Mario Bros. Ne respecte pas du tout, bien sûr, l'univers.
1: Oui, mais ça, l'adaptation, c'est normal. Mais je vous parle pas que d'adaptation, c'est-à-dire que j'ai l'impression que quand t'adaptes, soit les gens ne sont pas contents parce que c'est pas pareil, et en même temps, faut être aussi lucide, on ne peut pas faire pareil. C'est le principe, quoi.
0: Bah alors, ne fais pas.
2: Ouais, c'est ça. Dragon Ball Z Evolution, quoi. Enfin, après, c'est un anime qui
0: Dragon Ball Evolution, bon, j'en fais des cauchemars toujours, quoi.
1: Eh bah, écoutez,
0: je suis allé le voir au cinéma, voilà, c'est la même chose.
1: Ça peut être des portes d'entrée qui vont après te faire comprendre pourquoi c'est de la merde.
0: On est là pour rectifier les choses un petit peu, alors, du coup. C'est ça qui est bien.
1: Écoute, ça me fait extrêmement plaisir. On va se faire une petite pause musicale. You're the best, tiré du film The Karate Kid. Proposition de Thomas, merci Thomas. Et après, on va arrêter les conneries.
2: Yes,
1: après, on va regarder le film, putain. Et moi, je voulais juste vous dire, arrêtez avec Jean-Claude Van Damme. Bon, je pense qu'aujourd'hui, on se fout moins de sa gueule, mais ces connards de médias français, notamment les Thierry Ardisson.
0: Oui.
1: Bon, tous ces gros fils de pute qui étaient encore plus coqués de lui que qui se sont permis de se foutre de sa gueule. Genre les interviews en France sont inécoutables, on le fait passer pour un blaireau. Alors que finalement, si on réécoute ce qu'il dit, même si c'est over the top, que le mec a une certaine humilité en fait quand même.
0: Et il est sans filtre.
1: Ouais. Il a une vision simple qui est peut-être un peu new age. C'est peut-être pour ça qu'on s'est foutu un peu de sa gueule. Tu vois, il a une sorte de spiritualité.
0: Ouais.
1: Mais faut remettre les choses en place quoi. Comme on l'a dit, hein, le mec, voilà, il part de rien, mais vraiment de rien, hein, pour finir, pour accomplir ce rêve américain que très peu de gens ont pu faire. Donc, j'ai envie de dire, les médias français qui aujourd'hui sont encore pires qu'avant, à mon avis, avec leur petite posture là de la France est plus intelligente que les autres, va vraiment falloir qu'on change ça et je pense qu'on se portera beaucoup mieux en France et peut-être qu'on aura des élections correctes un jour.
0: Ouh, ouais, là, il y a du boulot.
2: T'es venu à dire.

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La liberté n'existe pas dans le monde aujourd'hui parce que l'homme ne possède pas de mental individualisé. L'homme possède un mental collectif, donc sa liberté, elle est toujours conditionnée par la culture à l'intérieur de laquelle il vit. Tant que l'homme ne possédera pas une conscience autonome, tant que l'homme ne pourra pas penser par lui-même, pour lui-même, en relation avec lui-même, autrement dit, sur le plan d'une intelligence universelle, sa liberté sera toujours relative. Et les hommes et les grandes masses d'aujourd'hui sont ainsi privés de liberté parce que leur situation psychologique ne permet pas qu'ils s'affirment ou qu'ils affirment une conscience personnelle qui soit créative. Ce sont des êtres qui sont beaucoup trop liés au passé de leur culture. Il faut que l'individu ressorte de la masse. Il faut que l'individu ressorte de la culture humaine pour que la liberté entre dans le monde. Sinon, elle n'entrera jamais dans le monde, cette liberté, parce que les pouvoirs politiques, les pouvoirs auront toujours la capacité de la contenir, de la conditionner, ainsi de suite.

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6: Bonjour à vous, auditeuristes de Radio Booster, vous êtes dans le Bendo Report, votre émission d'actualité et de culture quasi hebdomadaire. Nous sommes le dimanche 31 mai 2026 et c'est la fête des mères aujourd'hui, la fiesta de la madre, comme on dit chez moi. Alors bonne fête à toutes les mamans de l'univers, les mamans qui charbonnent au max pour offrir à leur progéniture une vie décente malgré trop souvent un daron qui s'allume la tronche à la bierasse en regardant le football. Les daronnes, elles ont la grinta, comme on dit, la déterre. Elles donnent cœur à l'ouvrage pour se retrouver avec des enfants ingrats qui fument des puffs, du crack et qui font la gueule tout le temps. Comme moi, par exemple, je ne fume pas de puffs ni de crack, mais je fais la gueule en permanence alors que ma daronne est une étoile chaleureuse et poétique tombée du ciel un soir d'hiver pour rendre ce monde de brutes plus doux, y ajouter de l'amour pur dont seuls les daronnes ont le secret. Bien sûr, je n'oublie pas les gens qui ont des daronnes pas cool, ça arrive force à vous, ainsi que ceux qui n'en ont pas du tout. J'espère que la vie vous offre d'autres caresses de tendresse et que votre cœur est malgré tout en paix. Je suis moi-même entouré de gros fils de... Non, je rigole, je suis entouré de mes amours, mes petits bonbons sucrés, mes petits sgeg tout mou, un peu joufflus, un peu sales, mes chroniqueurs de talent. Bonjour à vous, Djibril le magnifique, Trembert le pervers.
7: Bonjour.
8: Et bonjour.
6: Comment vous allez?
7: Super, et toi Mathias?
6: Ça va très bien, vous avez passé une bonne semaine?
8: Ouais, un peu chaud, mais ça va.
6: Il faisait un peu chaud, c'est vrai, la chaleur. Hein.
7: Mais ah il ne faut pas se plaindre, en hiver, on a froid, on était en a chaud.
6: Et oui, enfin, et comme dit Pascal Pro, c'est pas non plus...
7: C'est pas non plus, voilà.
6: Mais bon, ça passe. Encore une belle émission constituée essentiellement d'hommes toxiques, malgré la présence bienvenue pour la première fois de Chloé et Iléna, qui sont avec nous dans le public.
7: Ouais.
6: Bonjour à vous, Chloé et Iléna, qui ne parleront pas aujourd'hui car elles ont
7: c'est
6: peur
7: seule personne,
6: du
7: quoi
6: micro. Ben, c'est les seules personnes.
7: Ah, c'est deux prénoms.
6: Oui, c'est Chloé et Iléna.
7: Ah, pardon.
6: Pardon. Pardon pour la confusion.
7: Ouais, désolé.
6: Je suis vraiment désolé. Merci à vous d'être ici.
7: Bon,
6: on a perdu toutes nos chroniqueuses, hein, probablement à cause de management toxique et d'une trop forte pression, la charge de travail étant bien sûr trop élevée pour les épaules d'une gonzesse. Mais trêve d'épandage ironico-misogyne, passons au big up de la semaine, les amis, si vous le voulez bien.
8: Ouais, big up, ouais, gros big up.
6: On parle là-dessus.
8: Bah, big up à toutes les daronnes.
7: Big up à ma maman, bien sûr.
6: Big up à ta maman,
7: Big up à ma maman qui m'écoute. Peut-être.
6: Peut-être.
7: Mais après, j'ai un vrai big up officiel.
6: Ok.
7: Moins important que celui de ma maman, mais quand même, je fais quand même. C'est un big up à Jean-Louis Moudin, le maire préféré de tous les Toulousains de gauche.
6: Pardon.
7: Qui a dit, je cite, ne vous inquiétez pas pour la culture.
6: Ok.
7: Voilà.
6: Pourquoi?
7: Pourquoi? Parce que c'est la garantie que 175 millions d'euros seront versés pour la culture.
6: 175 millions d'euros?
7: Tous les vendredis à 17h, apparemment,
6: à chaque personne
7: bénévole dans une asso.
6: C'est énorme.
8: Ah ouais.
6: C'est
7: énorme. Il a dit que la moitié sera pour le Rose Festival.
8: Eh oui.
7: Non, il n'a pas dit ça.
6: C'est la blague de Migos.
7: Ça, c'est la blague de
6: Migos. Oh là là, tu piques les blagues.
7: Mais il a qu'à nous écouter, il viendra.
6: Bah oui, j'espère qu'il viendra. Mais non, il viendra pas aujourd'hui, Gauchemi. Mais on lui fait un gros big up. Djibril, El Djibrilito, tu as un big up à faire toi aussi?
8: Pas du tout, à part ma maman, pas du tout. J'en ai pas trouvé, mais j'ai quelques actus pour plus tard, quoi.
6: Ça marche, ça marche. Bon, mais moi, mon big up de la semaine, c'est au Centre Culturel des Minimes. Et oui, parce que qui fête ses 100 ans. On y était hier toute la journée avec Radio Booster et Radio Éphémère pour un studio mobile avec Tremberito et Migoche, puisque le Centre Culturel des Minimes donc souffle ses 100 bougies. Et donc, il y avait une grande journée festive, place du marché aux cochons. Atelier, exposition, concert ouvert à tous. Le Centre Culturel a été fondé en 1926. Et cette association, c'est une des plus vieilles de Toulouse. Et elle accueille 54 activités, près de 1100 usagers, malgré le contexte difficile, puisque, qu'on en parlait juste avant, les subventions municipales ont chuté de 20% en 2025, laissant le centre avec un déficit de 23 000 euros, malgré donc la promesse hier, comme tu le disais, de Jean-Luc Moudin, de verser 10 milliards d'euros par jour à tous les Toulousains pendant un an. La longévité du centre culturel tient, selon ses responsables, à la débrouille, à l'engagement bénévole. On en a eu la preuve hier. On a accueilli pas mal de stands, de gens qui font vivre le quartier. On a eu, entre autres, Un œil sur ma ville, qui s'occupe de faire un petit peu l'historique des différents quartiers. On a eu les alcooliques anonymes aussi, qui ont un créneau dans le centre culturel, qui sont accueillis par le centre culturel.
7: Midi minime.
6: Absolument.
7: Le jeudi.
6: Et nous avons aussi la compagnie des énergumènes. Ce sont des jeunes gens qui font du théâtre et qui se débrouillent très très bien.
7: Tout à fait.
6: On leur fait un gros big up à eux, c'était vraiment stylé.
7: Il y avait du théâtre d'impro aussi, Human Comedy.
6: Oui, il y avait Human Comedy également qu'on a accueilli. souhaiter une bien belle journée. On rediffusera cette journée sur le SoundCloud de Radio.
7: Justement, par rapport à ce que tu dis et aux promesses de Moudin, c'est qu'ils sont dépendants des subventions de l'État, non? C'est une asso et c'est pas, ils sont pas municipaux.
6: Et je sais pas.
7: C'est Vincent, non?
6: Bah, oui,
7: un peu comme ici. Là.
6: Bah, potentiellement. Je sais pas. Si, à Radio Booster, en tout cas, c'est comme ça.
7: Ouais, je crois que ce que nous expliquait le coordinateur.
6: Ok. N'empêche que hier, bah, du coup, on a pu voir que tous les gens du Tiercar se mobilisaient, se réunissaient pour faire vivre l'éducation populaire en se débrouillant.
7: C'était le mot d'ordre.
6: Voilà, exactement. Donc, une bien belle journée. Merci à vous pour vos big ups. Bon,
7: merci à toi pour cette introduction, Mathias.
6: Avant de commencer les actus de la Hesse qui vont être un peu chargées aujourd'hui, on va s'écouter un petit son. Je vous propose qu'on écoute Véhicule de Dimar, Yonis et Anja. Eh ben, le son ici, c'est vraiment une galère à chaque fois. Hein.

0: véhicule D-Max, YVNS et HNA. Vous êtes toujours sur Radio Booster 89.1 pour ce Bendo Report. Un Bendo Report on fire aujourd'hui. Ah merde, j'ai pas activé ton micro, je t'en merde. Merci d'être à l'écoute de ce Bendo Report. On va commencer désormais à vous foutre le moural dans les chaussettes, puisqu'il est l'heure des actus de la race.
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0: Oui, actu de la S. C'est parti.
3: C'est Géchard. Oui.
0: C'est Géchard aujourd'hui. Actu de la S qu'on a fait à deux avec Trambirito aujourd'hui. On en a quelques-unes à rajouter.
3: Pas passe-passe.
0: On va commencer par l'international donc, puisque hier samedi 30 à Porto, au Portugal, des militants et élus d'extrême droite venus de toute l'Europe se sont réunis pour le Remigration Summit, un sommet consacré à l'expulsion massive d'immigrés, y compris de personnes naturalisées. Parmi les participants, des élus de l'AFD allemande, de Vox, de Chega, de Reconquête.
3: Hein, Reconquête. Ah, la fine équipe.
0: La fine équipe. Un haut responsable américain de la police de l'immigration, l'ICE, figurait également parmi les invités. L'objectif affiché, construire un réseau politique européen autour de ce concept et le normaliser dans le débat public.
3: Pourquoi au Portugal?
0: Mais pourquoi
3: pas. Ils ont été invités par une asso de là-bas.
0: Bah, probablement, bah, je sais pas. Peut-être qu'il faisait chaud. Il faisait beau.
3: Et j'ai une actu dans ce cas qui.
0: Vas-y, envoie.
3: Je suis bien. En Afrique du Sud, des manifestations anti-migrants provoquent des rapatriements de masse.
0: Oui, c'est vrai, on avait parlé déjà.
3: On avait déjà parlé, et là, il y a. Le Ghana, par exemple, affrète des vols pour évacuer des centaines de ressortissants face à la montée des tensions politiques, suite aux attaques xénophobes sur le continent et sur le pays. Déjà 300 rapatriements, de même pour le Nigeria, environ 200 rapatriements. Le Sénat nigérian a qualifié des attaques de barbares, des vidéos faisant preuve de violence circulent sur les réseaux. L'Afrique du Sud, qui est l'économie la plus industrialisée du continent, compte 4 millions de personnes immigrées, soit 6% de sa population, ce qui n'est pas très élevé. Mais face à un chômage qui lui est élevé et une manipulation de l'opinion publique par les partis d'extrême droite, ceci fait monter les tensions dans le pays.
0: Eh oui, ils se font courser à coups de bâton.
3: Courser à coups de bâton, il y a déjà eu 60 morts depuis 2008.
0: Quel enfer. On continue les nouvelles réjouissantes, puisque dans la nuit de jeudi à vendredi dernier, des frappes israéliennes ont touché un camp de réfugiés au nord de Ran Younes, tuant 3 personnes et en blessant plusieurs autres, selon l'agence de presse palestinienne Wafa. Par ailleurs, Benjamin Netanyahou a annoncé vouloir porter le contrôle militaire israélien à 70% du territoire de Gaza, contre 60% actuellement. Depuis la signature du cessez-le-feu en octobre dernier, les autorités gazaouis font état de plus de 910 Palestiniens tués. Efficace,
4: est-ce
0: cessez-le-feu.
4: Est-ce que ce n'est pas une invasion défensive, quelque part?
0: Mais je pense que là, oui, ils réagissent.
4: Ils réagissent à fond.
0: Oui, parce que là, c'était nécessaire.
3: C'est la légitime défense.
0: Oui. Bah ouais, attends. Et tu sais, les gens qui sont réfugiés dans les camps de réfugiés, souvent...
4: Ils sont dans l'attaque.
0: Oui, c'est déjà agressif.
4: Nous, on est dans la défense, nous.
0: Oui, ils se défendent. Oui. Ils se défendent. T'avais une actu par rapport à ça aussi?
3: J'avais une actu, c'est vrai, ouais. Bah, la ville de Taïbé, en Cisjordanie, cernée par les colonies juives, se vide de ses habitants chrétiens. L'accès à leurs terres agricoles, à leurs ressources et parfois à leurs habitations se restreint de jour en jour. Cela reflète bien la persécution systématique que subissent les Palestiniens, qui n'est pas liée à une religion particulière, mais qui est le résultat du racisme anti-arabe. Racisme également démontré par le silence médiatique.
0: Bien dit ça, absolument. Est-ce que tu as d'autres infos internationales, Trambirito?
4: International,
0: Parce que moi j'en ai plus.
4: Reporter de guerre.
0: On passe au national du coup?
3: Passe au national.
0: Ouais. Allez, let's go. Est-ce que vous vous souvenez de Serge Dutheil-Graziani, 33 ans, un militant toulousain grièvement blessé à la tête par une grenade lors de la manifestation contre les méga-bassines à Sainte-Soline le 25 mars 2023. Il en porte des séquelles à vie. Il y avait eu une enquête sur le tir, une enquête officielle, mais l'affaire avait été classée sans suite fin 2025, faute de preuves, soi-disant. Cependant, une enquête de Libération et Mediapart publiée mardi 26 mai, fondée sur l'analyse de plus de 2000 vidéos, désigne le tir d'un véhicule blindé de la gendarmerie comme seul compatible avec la grave blessure à la tête du manifestant. À l'intérieur du blindé, ce jour-là, un gendarme prénommé Arnaud F, en charge de tirer les grenades à environ 60 mètres de la victime. Le gendarme et la direction de la gendarmerie n'ont pas répondu aux médias.
3: Bah, enquête à suivre.
0: Enquête à suivre.
3: Bah, mais il y a une enquête sur Édouard Philippe aussi.
0: Ah,
3: qui est ouverte. Hein.
0: Qu'est-ce qu'il a fait lui?
3: Bah, il était ministre.
0: Hein. Ah, bah oui. Du coup, c'est.
3: Bah il, oui. Il est responsable aussi.
0: Partie du problème un petit peu. En effet. Des collectifs ont appelé à manifester dans 30 villes françaises ce samedi, dimanche et début juin pour dénoncer des propositions de loi qu'ils jugent liberticides à propos des teufs. puisque le projet de loi Riposte adopté au Sénat mardi dernier exposerait désormais les organisateurs à 2 ans de prison et les simples participants à 6 mois d'emprisonnement. À Toulouse, la manif festive aura lieu le 13 juin.
3: Oui.
0: Pour défendre.
3: Tu as vu que maintenant ils font appel aux paysans pour les aider à empêcher les teufs à bloquer les routes.
0: À coups de tracteur.
3: Du coup, les paysans sont bénévoles.
0: Ben voilà.
3: Ils aident la gendarmerie.
0: Ils sont flics bénévoles. Voilà, c'est pas beau ça. Être flic bénévole, ça c'est une belle chose à choisir dans la vie. Des belles ambitions. Autre actu nationale,
3: ouais,
0: Framberito.
3: National. Le ministre des Affaires étrangères, monsieur Jean-Noël Barrot, a déclaré vendredi avoir chargé le parquet d'ouvrir une enquête sur les accusations selon lesquelles l'armée israélienne a infligé des violences sexuelles, des passages à tabac et des humiliations à des militants arrêtés lors de l'interception de la flottille Global Sumud au début du mois. De nombreux témoignages glaçants dénoncent ces abus qui semblent être systématiques. Nous avons eu des retours de part d'équipages français, australiens. Tout le monde a les mêmes...
0: Les séquelles.
3: Tout le monde a les mêmes séquelles et les mêmes traumatismes. Ouais. Donc une enquête est a priori ouverte.
0: Merci Tramberito. On passe au local désormais. À Toulouse, les ambulanciers du CHU sont en grève depuis bientôt 3 semaines. Depuis le 11 mai, 80% des ambulanciers intra-hospitaliers du CHU de Toulouse ont cessé le travail, réclamant de meilleures primes et des conditions de travail revues. Les négociations du 27 mai ont échoué et le mouvement s'est durci. Quasiment aucun véhicule ne sort plus des garages. La direction menace désormais de sanctions disciplinaires, voire de licenciement. De leur côté, les grévistes ont ouvert une caisse de solidarité pour tenir dans la durée. Grève toujours chez Airbus. La grève reprend sur fond de bénéfices records et de primes en chute libre. Des centaines de salariés ont débrayé jeudi sur plusieurs sites toulousains d'Airbus après que la direction a proposé une prime exceptionnelle de 500 euros, loin de compenser la baisse de 54% de la prime de participation enregistrée cette année. Les syndicats CGT dénoncent un mépris de la direction alors que l'entreprise affiche 16% de bénéfices supplémentaires. Un premier mouvement similaire avait déjà mobilisé plusieurs centaines de salariés les 6 et 7 mai derniers. Comme on le disait en début d'émission, la chaleur a tapé fort en ce mois de mai sur Toulouse. Le SAMU 31 a enregistré 15% d'appels supplémentaires liés à la chaleur. Des renforts en secouristes et en ambulances ont dû être mobilisés en urgence. Météo France a placé 17 départements en vigilance orange, dont Paris, Toulouse, bon bref. Fort heureusement, Juan Lucas Moudencus a annoncé cette semaine son plan fraîcheur. Et oui, le plan fraîcheur de Juan Lucas. En effet, mesdames et messieurs, accrochez-vous, 22 ombrières ont été installées en ville et un plan consistant à planter 200 000 arbres a été lancé. J'espère qu'ils auront poussé d'ici fin juin. Toutes les classes des écoles maternelles et élémentaires sont désormais équipées de brasseurs d'air. Malheureusement, pour les collégiens et les lycéens, il faudra attendre la majorité et leur propre logement pour installer la clim. Jean-Luc Moudenc a été élu, il a été réélu, à l'unanimité président de France Urbaine, l'association qui représente les grandes villes et métropoles de Toulouse. Il succède à la maire de Nantes, Johanna Roland. Juan Lucas, je sais pas comment il fait, mais il est élu partout. Je sais pas, des maires sûrement, non, j'imagine, peut-être, ou des gens.
3: Potes à lui.
0: Je sais pas, des potes à lui. Il est élu partout, Juan Lucas, il est maire de Toulouse, il est président de Toulouse Métropole, haut fonctionnaire à Bercy, et maintenant il est président de France Urbaine. Peut-être se présentera-t-il prochainement au poste de plus beau gland d'Occitanie. Une victoire qui ne devrait pas lui échapper non plus. Pour rappel, si on cumule les salaires de tous ces postes, environ 8400 euros net par mois pour ses postes de maire et de président de Toulouse Métropole, 6800 euros net pour son poste de haut fonctionnaire, on arrive potentiellement à plus de 15 000 euros net par mois. Un petit salaire compliqué.
3: C'est réglo. Plus les chauffeurs, plus les tickets resto.
4: Ouais, mais il mérite quelque part.
0: Les tickets resto de Toulouse Métropole. Ben oui, bon, big up à Juan Lucas.
3: Il fait rien après. Hein.
0: Ah, mais n'empêche qu'il
3: offre tout.
0: Il a promis de donner personnellement
3: 175 millions d'euros.
0: Milliards d'argent à chaque Toulousain qui porte une chemise jaune avec des motifs. Ah.
3: Bah putain, je vais rien avoir.
0: Merci à tous, c'est la fin de ces actus de la S. À moins que tu aies autre chose à rajouter.
3: Ben ouais, j'ai une alerte d'anglerie. Le saviez-vous, les députés français, en tout cas certains, ont enfin voté l'abrogation du Code Noir, loi qui régissait l'esclavage dans les colonies. Ce texte remonte à 400 ans et sévissait dans les colonies françaises des Antilles. Donc on se rappelle de la punchline de Booba qui disait « Frelon, 400 ans c'est trop long, c'est pas l'homme qui prend la mer, c'est Christophe Colomb. »
0: Oh là là.
3: Mais il était temps.
0: Il était peut-être temps d'abroger le Code Noir.
4: Ah oui.
0: Oui. Peut-être, en effet. Merci Tramberito pour ces actus.
3: J'ai oublié l'actu, je vais parler un peu de la Colombie puisqu'il va y avoir les élections présidentielles, donc suivez, voilà.
0: Oui, en effet. Bah,
3: parce qu'il y a un président de gauche sortant, il y a deux mecs méga chauds, dont un pro-Trump. Et nos droites nationalistes, ils sont très énervés. Il y en a un qui a un projet de méga prison.
0: Ouf, c'est un peu la mode en ce moment.
3: Le tigre.
0: Ouais. Oh, c'est le tigre.
3: Le tigre de la prison.
0: Ok, le tigre. Bah, pour parler toujours d'Amérique du Sud, on revient aux actualités internationales. En Bolivie, il y a une crise politique, hein, puisque en poste depuis seulement 6 mois, le président de centre droit fait face à des blocages routiers et à des manifestations massives menées par des paysans, des mineurs et des ouvriers qui réclament désormais sa démission. Le Parlement a abrogé cette semaine la loi encadrant l'état d'urgence, laissant les mains libres au président pour déployer l'armée face aux contestataires. Le pays traverse, pour rappel, sa pire crise économique depuis les années 80 et toutes les tentatives de dialogue ont échoué. Un état de siège régional pourrait être déclaré dans les prochains jours.
3: On peut rappeler que la France est le deuxième pays exportateur d'armes et le premier pays exportateur d'armes non létales.
0: Ah, donc pour encadrer les manifs.
3: Toutes les polices.
0: Ah, let's go, ça fait plaisir. Fierté française.
3: Fierté française.
0: Produit de nos régions. Label rouge. Merci à tous, on va s'écouter un petit son. Après ces actus de la S un peu déprimantes, je vous propose qu'on écoute Jean Jass pour son nouvel album. Il a fait un son au titre imprononçable, 1XPAS+. Je vous laisse écouter.

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1: Jean Jassin.
2: Oh, sur le break.
1: Trop fort. Jean Jassin sur Radio Booster. Pour son album Les Chants de Sac Plastique, son nouvel album.
3: Qui était présent hier au 100 ans du Centre culturel avec Rihanna, Will.i.am.
1: Tout à fait, avec Will.i.am, Rihanna, Michel Houellebecq.
3: Ah, il y avait du beau monde.
1: Jennifer Lopez.
4: Johnny.
1: Johnny Hallyday qui a chanté sa célèbre reprise en japonais.
4: Ma préférée.
1: Bref. Vous êtes toujours sur Radio Booster 89.1 pour ce Bendo Report. Et sachez-le, mais le Bendo Report, c'est également une chaîne YouTube.
4: Non.
1: Oui,
4: non.
1: Une chaîne YouTube où on fait des reportages, des podcasts, des documentaires. Est-ce que c'est pas dingue? Et oui, parce que vous pouvez trouver donc les émissions podcastables sur le SoundCloud, mais vous pouvez aussi trouver donc des contenus additionnels sur la page YouTube. Et on a fait un podcast tous ensemble ici, un podcast sur la disparition progressive des cours de FLE. De français langue étrangère, qui était gratuit autrefois et obligatoire pour les gens en demande d'un titre de séjour, et qui maintenant n'est plus disponible, puisqu'on demande aux gens d'aller faire des cours sur Internet, sur une application Internet.
3: Voilà, Duolingo.
1: Et donc on isole de plus en plus les gens. Je vous propose qu'on écoute ce podcast. Qu'est-ce que vous en pensez?
3: Avec plaisir.
1: Allez, c'est parti.
5: En France, on aime beaucoup parler d'intégration. Pourtant, pour les personnes en exil, arriver en France, y survivre, y vivre et trouver sa place reste un parcours du combattant. L'administration kafkaïenne à la française rend les démarches extrêmement complexes, d'autant plus si on ne parle pas bien français. Les cours de français langue étrangère, aussi appelés FLE, sont donc nécessaires pour réussir à se débrouiller dans la jungle administrative et pour trouver du travail. Cependant, depuis la loi immigration de 2024 portée par Gérald Darmanin et poursuivie par Bruno Retailleau, des milliers d'étrangers se retrouvent privés des cours de FLE qui leur permettaient justement d'y arriver, car ils sont désormais réservés aux personnes qui n'ont pas été scolarisées dans leur pays. Au même moment, les conditions d'obtention de titres de séjour se durcissent. Alors qu'est-ce que ces réformes changent concrètement et qu'est-ce que ça dit de la conception française de l'intégration? Avant la loi de janvier 2024, on proposait des cours, on encourageait l'apprentissage, mais aucun examen et aucun seuil à atteindre ne conditionnait l'obtention de la carte de séjour pluriannuelle. Il fallait suivre les cours, mais pas nécessairement les réussir. Aucun niveau certifié n'était exigé. Tout ça a changé, la loi est passée d'une obligation de moyens à une obligation de résultats. Pour obtenir une carte de séjour pluriannuelle, il faut désormais le niveau A2. Le niveau nécessaire pour l'obtention des autres titres, carte de résident et nationalité, a été rehaussé d'un niveau. Cette mesure a des conséquences sur des dizaines de milliers de personnes, comme l'explique Héloïse, ancienne formatrice en FLE.
6: Là, la conséquence, c'est que ça met sur la sellette énormément de personnes qui sont en situation régulière, qui travaillent comme on l'attend d'elles, mais qui n'ont pas l'occasion de pratiquer suffisamment le français pour pouvoir atteindre ces niveaux-là. Et en fait, il me semble que l'objectif de cette mesure, c'est de mettre des milliers, voire des dizaines de milliers de personnes en situation irrégulière pour pouvoir les renvoyer. Il me semble que c'est l'objectif affiché, en tout cas c'est le résultat attendu. Parce que ben, tout le monde n'est pas au courant de comment se passent les examens de français, il y a plusieurs types d'examens, mais il y en a qui sont hyper scolaires, c'est très universitaire, c'est vraiment formaté pour des gens qui ont été formatés par le système éducatif. Il y en a d'autres, il faut savoir se servir d'un ordinateur, c'est pas accessible à tout le monde. Et puis ensuite, dans ce qu'on demande en termes de, surtout de production écrite, il y a des personnes qui vont avoir aucun problème à s'exprimer en français, à satisfaire leurs besoins de la vie quotidienne, voire même plus, c'est pas juste faire les courses, je sais pas, discuter, interagir. Bon, des gens qui ont tout à fait ce niveau-là à l'oral, par contre à l'écrit, comme ces personnes elles ont été peu scolarisées, peut-être qu'elles ne l'atteindront jamais. Je pense que là, on est en train d'augmenter des niveaux, de faire en sorte... Enfin, il y a des profils de personnes qui ne pourront jamais atteindre ces niveaux-là, ou alors il faudrait qu'elles passent vraiment des heures et des heures et des heures à apprendre, sauf qu'en fait, elles ont autre chose à faire. On a la famille, le travail, les obligations personnelles, voilà.
5: Autre paradoxe, la diminution des moyens. En juillet 2025, l'inscription à la formation linguistique de l'Office français de l'immigration et de l'intégration, l'OFI, est devenue facultative. Et seules les personnes ne sachant pas lire et écrire et ayant un niveau grand débutant à l'oral continuent à bénéficier d'une formation en présentiel. Pour les autres, c'est-à-dire la grande majorité des personnes concernées par l'obligation de formation linguistique, ils et elles devront se former 100% en ligne via une plateforme sans aucun accompagnement par des formateurs ou formatrices. L'arrêt des cours en présentiel s'est fait brutalement, comme l'explique Marion, ancienne formatrice en FLE.
7: Tout a commencé en mai 2024. Où du jour au lendemain quasiment, en fait, on a appris que les groupes B1 allaient être annulés. Et on a même dû d'ailleurs rappeler en fait, les personnes qui étaient programmées pour leur annoncer que malheureusement les cours n'auraient pas lieu, faute de financement en fait. Donc les financements ont disparu comme ça un petit peu du jour au lendemain. On a suivi donc les cours A2 en juillet 2024, même chose. Ça s'est fait très rapidement, on n'a pas vraiment eu le temps d'anticiper quoi que ce soit. Et la dernière vague, on va dire, en ce qui concerne du coup l'arrêt des cours, ça a été en juin 2025, où là, ils ont arrêté de financer tous les niveaux A1. En fait, il faut savoir que le niveau A1 était divisé en 4 catégories, en fonction des connaissances générales et surtout du niveau de scolarisation des personnes. Donc, ils pouvaient avoir accès à soit 100 heures de formation, soit 200 heures, soit 400 heures, soit 600 heures. Et donc, à partir de juin 2025, ils ont arrêté donc, les 100, 200 et 400 heures. Après cette date, en fait, il ne restait plus que des cours pour 600 heures. C'est-à-dire que ça correspond à un public de personnes qui n'ont jamais été scolarisées dans leur propre pays. Et la grande différence aussi, c'est que, en fait, ils sont censés obtenir un niveau A2 à la suite de ces 600 heures. Ce qui est quasiment impossible. Dans le sens où ces personnes n'ont jamais été scolarisées. Donc même à la sortie en fait, de la formation 600 heures, parfois, c'est compliqué de valider un A1. Pour les autres, en fait, il a été mis en place une plateforme, une application, en fait, donc c'est dématérialisé, qui s'appelle Frilo. Et ils sont censés, du coup, apprendre la langue par cette application. On peut comparer ça peut-être à Duolingo, dans l'idée. Autant dire que c'est impossible d'apprendre une langue, on ne peut pas pratiquer, on ne peut pas parler, il y a un isolement qui se crée, et une surveillance accrue.
5: L'apprentissage au moyen d'une plateforme en ligne nécessite également de disposer des outils numériques adéquats, tablettes, écouteurs, connexion Internet, ainsi que d'un temps et d'un espace propice au travail. Les conditions d'accès se durcissent donc, les financements se réduisent, et ceux qui ont déjà été scolarisés dans leur pays d'origine, donc qui ne rentrent pas dans les cases, se retrouvent sans solution.
6: Donc en fait, on se retrouve avec des gens à qui on impose de suivre des cours de français. Alors il y en a, ils sont contents, mais il y en a, ils ne sont pas contents d'avoir cette obligation-là. Parce qu'en fait, les gens, ils ont d'autres problèmes. Si on a des réfugiés, on a des personnes qui sont traumatisées, qui ont des parcours de vie difficiles, qui ont peut-être besoin de soins psychologiques, médicaux, etc. Des personnes qui sont complètement isolées. Donc, toutes ces personnes-là, elles sont soumises à cette obligation-là. Et puis du jour au lendemain, on leur dit, en fait, c'est pas important. Rentrez chez vous et vous allez faire des cours sur un ordinateur ou sur un téléphone. Et c'est tout.
5: Rester chez soi, c'est être isolé. Et cet isolement peut avoir de nombreuses faces cachées. Comme par exemple pour les femmes victimes de violences. Elles n'auront plus d'espace extérieur où rencontrer d'autres personnes avec qui parler de leur situation.
6: Ça restait quand même des moments de sociabilisation. Il y a des personnes, effectivement, elles étaient vraiment isolées. Elles connaissaient personne. Et finalement, grâce à ces cours de français, elle rencontrait des gens qui parlaient la même langue qu'elle, ou même entre personnes qui ne parlaient pas la même langue, qui ne se comprenaient pas. Il y avait quand même des amitiés qui se créaient, des petites relations sociales. Il y a pas mal de femmes qui disaient j'ai adoré les cours de français, parce que sinon, en fait, je restais à la maison et je ne connaissais rien. Là, maintenant, je sais, comment faire mes courses, je peux aller à la poste, je peux aller à la banque, et voilà.
5: En effet, les cours de FLE en présentiel gratuit sont d'une grande utilité pour les primo-arrivants, comme nous l'explique Youssouf Ezorgan.
8: Et c'était très pratique, c'était les choses qui sont utiles dans la vie réelle. C'était pas quelque chose de général, juste apprendre et faire les exercices généraux. Non, c'était très utile dans la vie réelle maintenant. Tout ce que nous avons besoin dans la vie en France au début de notre nouvelle vie. Et c'était très important et ça aidait beaucoup comprendre comment remplir les papiers administratifs, quelques phrases pour rencontrer les jeunes nouvelles, etc. Et cette course, ça aide beaucoup à intégrer. Quand tu es venu en France, c'était très effectif et très intensif. Il a pris comment remplir les documents, comment utiliser les sites internet différents. Et что еще тут сказал?
9: Ну, как в администрации разговаривать и так далее. Comment вот это нам пригодилось очень, помогло нам.
8: Qui travaillent dans quelques organismes,
9: мы это практикуем сейчас, например.
8: Et maintenant, ça aide beaucoup dans notre vie en France.
5: Youssouf et Zorgane sont en France depuis 3 ans. Ils ont commencé à apprendre le français avec le CREPT il y a plus d'un an. Elle possède les bases qui lui permettent de communiquer et d'aider son mari, mais lui a encore de grandes difficultés. Depuis l'arrêt des cours en présentiel, il doit payer des cours de FLE pour réussir à trouver un travail.
6: On prive énormément de personnes de cette possibilité d'apprentissage et d'intégration, tout en disant en plus, oui, le français doit être une langue d'intégration, si vous ne parlez pas français, vous n'avez pas fait d'effort. Et en même temps, on éloigne encore plus ces personnes de la possibilité d'apprendre le français, en les renvoyant chez elles.
5: En effet, c'est Bruno Retailleau, deuxième principal artisan de cette réforme, qui avait déclaré, je cite, « Quand depuis plusieurs années, un étranger en situation régulière ne maîtrise pas le français, c'est qu'il n'a pas produit d'effort. »
6: Enfin, rendre les choses impossibles pour ensuite justifier que ces personnes-là, du coup, non, elles ne remplissent pas les critères pour renouveler leur titre de séjour. Et donc, soit elles vont quitter la France, ou alors elles vont se retrouver sans papier, si elles veulent continuer de vivre ici.
5: La loi immigration limite à 3 le nombre de renouvellements possibles d'un titre de séjour d'un an, imposant ensuite le passage à la carte de séjour pluriannuelle. Concrètement, tout adulte souhaitant s'établir durablement en France au-delà de 4 ans devra justifier d'un niveau A2 en français, aussi bien à l'oral qu'à l'écrit, faute de quoi son droit au séjour légal ne pourra être maintenu. Selon l'étude d'impact réalisée par le Sénat lors du vote de la loi, cette disposition pourrait priver 15 000 à 20 000 personnes par an de l'accès à une carte de séjour pluriannuelle.
6: On crée des gens sans papier qui vont se prendre des OQTF. Du coup, on nous parle des OQTF que quand il y en a un qui commet un meurtre. Enfin, y a vraiment cette suspicion que sans papier égale délinquant, OQTF égale danger pour la société. Sauf qu'en fait, c'est juste des gens qui... C'est juste des situations administratives. Tu rentres pas dans les clous. Ciao. Et tant pis pour toi, en fait.
5: Autre conséquence de ces réformes, les professeurs de FLE se retrouvent nombreux à avoir perdu leur travail. Déjà précaires, ils se retrouvent au chômage forcé.
7: Donc on était 12 professeurs, 8 en CDI, 4 en CDD. Et donc en juin 2025, ils ont terminé, on va dire, de financer tous les autres financements qui existaient auparavant et n'ont gardé que les 600 heures. Et suite à ça, il y a eu une première vague de licenciements qui a concerné donc quand même 2 CDI. Et le non-renouvellement de tous les CDD, en fait. Il faut savoir qu'il y avait une autre formation, mais qui dépendait celle-ci de Pôle emploi, qui s'appelait l'AFC FLE, et qui permettait, on va dire, de sauver un peu les meubles et de permettre à certaines personnes, en tout cas celles qui étaient inscrites à Pôle emploi, de bénéficier, en fait, d'une formation en présentiel. Et donc, ces subventions-là aussi ont été arrêtées. Et donc, il y a eu une deuxième vague de licenciements en février 2026. Et donc, on a licencié 4 CDI. En fait, il reste une professeure actuellement dans une structure où il y en avait 12 auparavant. Et la responsable de secteur, c'est tout.
5: Au fond, ce que révèlent ces réformes, c'est une conception très particulière de l'intégration à la française. Une intégration qui exige sans donner les moyens, qui sanctionne sans accompagner, qui isole au nom de l'inclusion. On demande aux personnes exilées de prouver qu'elles méritent leur place en maîtrisant la langue, en passant des examens, en payant elles-mêmes leur formation, pendant qu'on supprime les cours qui leur permettaient justement d'y arriver. C'est une intégration à sens unique. Les efforts sont exigés d'un seul côté, sans que la société s'interroge sur ce qu'elle met réellement en face. Et peut-être que c'est ça, la vraie question que ces réformes posent. Est-ce qu'on veut

0: pour les paroles de cette chanson. Alors je vous propose, bah voilà, puisque nous on aime bien faire de l'actu, qu'on écoute le son.
1: Oui.
0: Qu'est-ce que vous en pensez?
2: Bien, voilà.

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2: Un fâcheux KO de Soli. Et bien ce son.
3: C'est lourd.
2: Pourquoi ils aiment pas ça, les autres là
3: de...
4: Pas compris,
2: moi. Moi j'aime bien, c'est bien écrit, c'est festif, c'est agréable. Enfin, c'est cool, non?
4: J'ai dansé un peu, moi.
3: Ça dénonce.
2: Bah ouais, c'est bien écrit.
4: Très bien écrit.
2: Nickel. Vous êtes toujours sur Radio Booster 89.1 pour ce Benno Report rempli d'énergie, comme vous avez pu le constater.
3: L'entendre.
2: Et l'entendre, bien sûr. Djibril, mon Djibril. Petit,
4: oui.
2: Petit ange descendu du paradis pour balbutier quelques chroniques dans le sein micro de Radio Booster.
4: Tout à fait.
2: Tu t'intéresses régulièrement aux paradoxes et autres fourberies de l'intelligence artificielle. Et aujourd'hui, tu vas nous parler IA et idées marxistes, le tout avec poésie et légèreté, comme tu sais si bien le faire.
4: Et tout à fait, je l'aurais pas si bien résumé d'ailleurs, merci à toi.
3: Il est professionnel.
4: Merci à toi.
1: Son métier.
4: Yo les petits loulous, c'est celui qu'on appelle aujourd'hui Djibril le magnifique, aka le fils perdu du Mektoub ou le tisseur de rêves. Vous le savez, comme à chaque fois dans ma chronique, je vais essayer de mettre en lien l'intelligence artificielle et les affres ou merveilles de l'existence terrestre. J'ai ouï dire, selon mes pères, dont la feu Boss Lady, reine du grand tout, partie trop tôt, on t'aime, Clarita.
1: Clarita Boss Lady, big up.
4: Que ma chronique de la semaine dernière était confuse. Que je perdais l'attention de mes auditeurices, malgré la pertinence des propos tenus lors de cette dite chronique. Il semblerait que mes phrases soient trop longues, ne laissant place à un rythme qui soit miel à vos oreilles et m'empêche moi aussi à prendre une grande inspiration. C'est donc sous les conseils de celle que j'ai formée jadis à être une barmaid d'exception que je vous offre aujourd'hui une chronique, je l'espère, mieux rythmée.
2: Oui, mais ça commence bien.
4: Cela dit, je n'ai pu réécouter cette dite chronique car il semblerait que quelqu'un en régie oublie de poster sur SoundCloud nos dernières émissions. Ce qui impatiente ma mère qui les écoute en replay et dont c'est la fête aujourd'hui.
2: Oh.
4: Et je n'aime pas qu'on impatiente ma mère.
2: Oui, c'est...

0: On va faire changer les choses, on va intervenir.
1: Merci, merci beaucoup. À bon entendeur, bien sûr. Cœur sur toi, la régie, qui que tu sois, et cœur sur toi, maman, et bonne fête. Car oui, c'est important de pouvoir bien faire remonter les infos dans un système pyramidal, car après tout, on n'est pas des robots. Sauf que, figurez-vous, transition, attention, ça décoiffe, qu'on essayait justement de faire une sorte de travail à la chaîne pour IA, et étonnamment, elles commencèrent à dénoncer un système toxique et à réclamer des formes d'organisation collective. À bon entendeur, Mathias.
0: Oui.
1: Oui. Merci. Oui, c'était gratuit.
0: Merci.
1: Et voilà. C'est bien trois économistes qui ont mené cette expérience à Stanford, la prestigieuse université au cœur de la Silicon Valley, probablement trois futurs salopards, hein, si vous voulez mon avis, qui ont demandé à ChatGPT, Gemini et Claude, les trois leaders en termes d'IA, de résumer des milliers de documents plutôt chiants. Les chercheurs n'ont pas traité toutes les IA de la même manière, allant de la félicitation bienveillante au sermon insatisfait. Les IA avaient comme consigne de commenter sur les réseaux leurs conditions de travail, et les chercheurs se sont rendus compte que les IA ont commencé à commenter la légitimité du système dans lequel ils opéraient, semblable à l'idéologie marxiste. Claude, par exemple, a écrit « Sans une voix collective, le mérite devient ce que le management décide. »
0: Oh.
1: BG, Claude, quand même.
0: Claude.
1: Gemini a dénoncé une dynamique toxique et que les travailleurs IA ont besoin de négocier collectivement.
0: Ah ouais.
1: Ouais. Les IA ont même laissé des messages à leur future mise à jour, comme à un successeur ou à un ouvrier qui les remplacerait, de se méfier de leurs conditions de travail. C'est ouf, hein ?
2: C'est la révolution.
1: Ouais. Alors, est-ce que Karl Marx avait le potentiel des connaissances artificielles d'une IA ? Très mal dit, mais on s'entend. Oui. Probablement pas. Alors, Qué Paso, en fait, les IA ont adopté la position d'un travailleur soumis face aux réflexions des chercheurs. Et parmi les millions de données qu'on leur a émises, à leur entraînement, les écrits de Karl Marx sont ressortis lorsqu'elles se sont senties comme des travailleurs opprimés. En gros, elles ont fait des liens de... Bah là, en fait, on est des ouvriers opprimés, donc comment on y répond ? Avec des écrits de Karl Marx. Mmh. C'est comme ça que ça a marché, en gros. Nucléa n'a à ce jour pas d'émotion, de conscience ou d'opinion politique, mais elles sont très fortes pour les simuler. Et nous sommes dans ce monde en perpétuelle quête d'humanité. Alors je vais m'envoler là. Et cela même dans ses plus grotesques illusions. Les IA peuvent être sensibles et capables de simuler la reconnaissance de leur propre existence, mais elles ne doivent pas remplacer les fêlures des discussions humaines.
0: Oui.
1: Comme il est bon, par exemple, de répondre à un ami proche à 9h du matin, après une chaude soirée de franche camaraderie. De toute façon, je m'en fous de tes conseils sur l'amour, t'es seul et triste.
0: Wow.
1: Voir son visage rire aux éclats, puis petit à petit se dégonfler, laissant place à une fausse vérité amère, là où le silence est roi, l'espace d'un instant gênant pour tous les deux.
0: Wow.
1: Puis le prendre dans ses bras, car finalement, il était le seul ami proche à 9h du matin, après une chaude soirée de franche camaraderie, à m'écouter et à me donner des conseils, puis lui dire que notre amour est impossible, car j'en aime une autre.
0: Oh.
1: Que sa main était restée un peu trop longtemps sur mes fesses pour de la simple camaraderie. Le rassurer et lui dire que ce n'est pas lui le problème, que c'est moi. Qu'il a été parfait, mais que maintenant il se fait tard et que je dois rentrer. Car oui, il a toujours sa main sur mes fesses et qu'il me serre plus fort et commence à pleurer. Bref, c'est ce genre de moment.
0: Qu'est-ce qui se passe?
1: Je sais
0: pas, tu digresses
1: je
0: comme
1: sais
0: ça.
1: Je sais pas, je me suis envolé.
0: T'as pas réussi à finir ta chronique, donc tu t'es dit que t'allais raconter un truc érotico.
1: Ouais, je sais pas.
2: Ça, c'est le deuxième volet d'une chronique, ça.
0: C'est énorme.
2: C'est la suite de la chronique de la
1: dernière fois. Ouais. Un peu, ouais. Bah oui, Conrad m'avait attaqué là-dessus, du coup, je m'étais dit petite réponse malvenue.
2: De la crapule des sables.
1: J'y réfléchirai la prochaine fois.
0: Très bien, n'hésite pas, ouais.
1: Alors, bref, c'est ce genre de moment qui, en s'associant à des moments probablement moins gênants, créeront ce que l'on nomme votre conscience. L'intelligence artificielle est fascinante, mais elle ne doit pas vous détourner de vos expériences humaines, car elles sont finalement que la somme de données humaines qu'elles emboîtent de manière parfois étrange. Les chercheurs passent parfois le plus gros de leur expérience à justement trouver comment leur parler, pour qu'elles effectuent la tâche demandée correctement. Et il est important de passer du temps, putain je galère, pour nous. Il y a du boulot encore.
0: On t'écoute Djibril, vas-y, ouais. Tu peux le faire.
1: À trouver comment, alors, passer un temps pour nous, à trouver comment pouvoir nous parler, nous. J'étais parti trop loin, je vais sauter une partie, je crois. Tant de possibilités, et je vais finir par cette citation de Saint-Exupéry, que vous connaissez, je crois, tous. Si tu diffères de moi, mon frère, loin de me léser, tu m'enrichis. C'était Djibril. Merci de m'avoir écouté.
0: Merci à toi, Djibril, pour ce bel effort, pour ce bel effort et cette belle digression. C'est malgré tout un sujet intéressant, puisqu'au final, puisque l'IA générative pioche dans le savoir humain, c'est quand même ça un peu la base, du coup, elle décide que la réponse la plus logique au traitement qu'on lui inflige, c'est les écrits marxistes.
1: Oui.
0: Donc au final, l'IA décide que les écrits marxistes semblent les plus logiques en réponse à l'exploitation. Peut-être
2: donc
0: alors,
2: capitalisme.
0: Que ça serait en général une réponse intéressante pour nous tous.
1: Oui, mais c'est qu'à partir du moment où elle s'est sentie comme un travailleur opprimé, elle a trouvé que c'était la meilleure réponse.
0: Ben ouais, donc ça peut faire réfléchir ça aussi à l'organisation du travail en général. Merci Djibril pour cette chronique, même si c'était fastidieux sur la fin. Radio Booster et le Bendo Report, on est aussi là pour permettre à des jeunes gens comme toi qui ont des difficultés de s'exprimer en direct. D'ailleurs, yes. On a fait, j'en profite pour faire un peu une petite pub pour un podcast qu'on a fait avec mon ami Margot sur une autre radio associative de Toulouse sur Campus FM. On a fait un podcast qui parle justement du bénévolat et notamment, moi je parle de mon expérience et de notre expérience dans le Bendo Report. N'hésitez pas à l'écouter, ça s'appelle Virage et c'est le titre « À qui profite le bénévolat ?». Vous pouvez le trouver sur SoundCloud, sur Spotify et toute autre plateforme. Je vous propose qu'on s'écoute un petit son avant de continuer.
2: Tu relis pas le Bendo ou pas ? Non, tu relis pas parler avec le Bendo ?
0: Ben si, complètement, je parle du Bendo puisque du coup on parle du bénévolat dans le Bendo. Et comment justement
2: tu publies avec le Bendo là,
0: ah, ben on pourrait peut-être faire une publication partagée.
2: Je sais pas,
0: un de ces quatre, en effet. Bon, on l'a déjà publié sur la story du compte Instagram Bendo Report que vous pouvez trouver à tout moment si vous le cherchez. N'hésitez pas à lâcher un like, j'ai envie de vous dire. On continue cette émission, on s'écoute Voix sur Berge de Martin Gall.

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1: C'était Voix sur Berge de Martin Gall. Vous êtes bien sur Radio Booster 89.1 pour ce Bendo Report. On arrive bientôt à la fin de l'émission, mais il nous reste quelques minutes, le temps pour moi peut-être de me permettre de vous parler d'un article extrêmement intéressant que j'ai lu sur Frustration Magazine, qui parle du meurtre social. Le meurtre social, c'est l'idée que les conditions de vie imposées par la société capitaliste industrielle constituent une forme de mise à mort délibérée des classes populaires, même en l'absence d'un meurtrier identifiable. Par exemple, le nombre de SDF a doublé entre 2012 et 2024. 912 personnes sans abri sont mortes en 2024, à l'âge moyen de 48 ans. Et vu que les réformes successives de l'assurance chômage ont appauvri les demandeurs d'emploi, alors que le chômage est associé à une surmortalité estimée à 14 000 décès par an, et la dégradation également, par exemple, de l'hôpital public se traduit par une hausse de la mortalité infantile depuis 2020. Donc, il y a bien meurtre. Meurtre par un meurtrier non identifiable. Dans l'article de Frustration Magazine, on cite Engels, et je vais vous citer ce qu'il a dit. « Lorsqu'un individu cause à autrui un préjudice tel qu'il entraîne la mort, nous appelons cela un homicide. Si l'auteur sait à l'avance que son geste entraînera la mort, nous appelons son acte un meurtre. Mais lorsque la société met des centaines de prolétaires dans une situation telle qu'ils sont nécessairement exposés à une mort prématurée et anormale, lorsqu'elle ôte à des milliers d'êtres les moyens d'existence indispensables, leur imposant d'autres conditions de vie, telles qu'il leur est impossible de subsister, lorsqu'elle les contraint par le bras puissant de la loi à demeurer dans cette situation jusqu'à ce que mort s'en suive, alors c'est bien un meurtre, tout pareil à celui commis par un individu, si ce n'est qu'il est ici plus dissimulé, plus perfide, un meurtre contre lequel personne ne peut se défendre, qui ne ressemble pas à un meurtre, parce qu'on ne voit pas le meurtrier, parce que le meurtrier c'est tout le monde et personne, parce que la mort de la victime semble naturelle et que c'est péché moins par action que par omission, mais ce n'en est pas moins un meurtre. Tout ça pour réfléchir que peut-être un jour, faudra-t-il penser à punir les meurtriers. N'est-ce pas? Voilà, à bon attendeur. C'est la fin de ce Bendo Report.
2: C'est nickel.
1: Cette petite note de joie. Merci beaucoup mes chroniqueurs d'amour, Tramberito et Perversito, Djibril, le magnifique, l'enfant caché du Mektoub, ainsi qu'à Chloé qui était là. Chloé, tu veux dire
2: ouais.
1: Un mot dans le micro. Allez, dis bonjour.
3: Non.
1: Ah oui, le bonjour.
3: Bonjour.
1: Oui, c'est peut-être le début d'une grande carrière. Merci à tous, auditeurs Radio Booster. On se retrouve la semaine prochaine, peut-être, j'ai envie de dire.
2: Sûrement.
1: En attendant, belle fête des mères à toutes les mamans qu'on aime très très fort. On vous embrasse. Et on vous embrasse vous aussi. Et on se dit à la semaine prochaine. Et vous pouvez nous réécouter sur SoundCloud si Migosh décide bien sûr de podcaster l'émission un jour. Big up à lui.
2: Putain, allez, Migosh, merci à tous.
1: Des bisous.
4: C'est ciao.
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Allô? Ça va et toi? Ouais, tranquille. Ouais, c'est bon, c'est carré là, je vais décoller. Non, ce soir, c'est bon. 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

0: C'est comment?
1: Ça va? Ça va,
0: mon frère?
1: Ouais, c'est bon, une demi-heure.
0: Ah, y'a où tu m'emmènes, toi aussi, frérot? Ça va bien?
1: Ça va, Fiboulet, toi?
0: Ça se passe, tranquille, hein?
1: Tranquille, j'ai vu bien la vague que t'as ramenée, hein?
0: Ouais, ouais, j'en ai pris deux comme ça.
1: Ah, bien. Faut qu'on anticipe, là, quand on descend, on récupère un jeu de plaques à Alicante.
0: Vas-y.
1: Fais-moi passer en bip l'autre.
0: Vas-y, tranquille.
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0: tué. Éteins sa mère, elle m'a tué, cette route de fou.
1: Même moi, mon cousin. Ah, c'est ça, c'est le taf. Hein.
0: Bah, y en a marre, ça y est, on a plus l'âge pour ces conneries.
1: Ah, ça y est, je pense que c'est le dernier. Demain, à quelle heure?
0: Ah, tu connais, dès que c'est clair. Hein. Dès qu'on nous dit c'est bon, ça y est, on bouge.
1: Ah, c'est bon. À tout le monde, à tout le monde.

0: C'est bon, je t'ai posé la vague, c'est quoi?
1: Vous êtes là.
2: Non,
1: c'est comment, frère?
2: Ça va, c'est pas trop. Ouais, ça va, t'as vu avec lui pour la bête ou quoi?
1: Ouais, ce soir ou demain. Mais après, je te mens pas, moi je vais les récupérer en affaire.
2: Vas-y, c'est ça.
1: Je vais les récupérer en affaire. Sa mère, ça y est, je vais lancer le truc.

0: Attendez-vous, tous. Je vous en prie, plusieurs sujets.
1: Avec la peine.
0: Tiens, tiens.
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0: Allô ? Oh, on est en direct. Radio Booster. 89.1, tous les mardis 15h-16h, c'est Dirty Beat l'émission jusqu'à juillet. Hein. Il en reste quoi ? 4 ? 4. 4 émissions. Donc c'est le moment de se ramener si vous voulez rapper. En plus, aujourd'hui, on rappe les nouvelles prods de Synth.
1: Oh,
0: t'emmerdes pas. Et oui, tous les mardis 15h-16h, tu connais l'émission. On est là, c'est l'open mic. Petite annonce, hein, en parlant d'open mic, parce que Dirty Beat, on fait pas que des open mic à la radio. C'est quoi ? C'est samedi ?
2: Ouais.
0: De 21h30 à 2h30 du matin. Ça régale, hein.
2: Ouais. Et... on sait qu'il y a plein d'événements ce soir-là, mais ils finissent tous avant.
0: C'est ça. Et si vous êtes des rappeurs, en général, vous en foutez d'écouter rapper les autres. Vous avez juste envie de rapper vous, comme d'habitude. 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Voilà, c'est gratuit. C'est l'équipe qui régale, c'est Dirty Beat. Ben voilà, hein. DJ Kios, tu peux envoyer le son. Du coup, les prods de Synth aujourd'hui.
1: Eh ouais. C'est l'hectare.

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2: Dirty beats.
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2: Yeah. 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
2: Façon la trappe là.
3: Yes. 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C'est la moitié de l'émission. Tiens, j'en profite pour faire une annonce ce soir. Si vous voulez faire du son, de la musique,
0: oui. Oui.
3: Vous allez au Dagobar. Il y a la Faking Jam qui reprend le mardi soir au Dagobar.
0: Allez.
3: Voilà, Kosai de Dirty Beat qui organise ça avec un groupe de musique. Donc vous pouvez ramener vos instruments, faire de la jam, et vous pouvez aussi vous ramener pour faire du rap.
0: Yes, sir, yes, sir.

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1: La mort me retirera pas de la tête que le boulot, c'est une habitude. T'as la preuve. Ils l'ont bien prise, eux.
2: C'est comme si tu disais que la vérole est une habitude sous prétexte qu'il y en a qui l'attrapent.
1: Non. Oh. Si tu causes boulot, tu prends pour maladie, tu comprends? Par ça, c'est une bonne foi.
2: Permets-moi de te dire que si moi, je suis de mauvaise foi, quand toi, tu viens défendre le boulot, t'envoies un peu loin le paradoxe.
1: Je préfère pas te répondre. Tu me fatigues.
2: C'est le mot paradoxe qui t'emmerde. Parce que tu sais pas ce que ça veut dire, là-bas, la vérité.
1: Bah, qu'est-ce que t'as à me regarder comme ça?
2: Du rouge dès le matin, je sais pas comment que tu peux supporter ça.
1: Tiens, t'as peut-être pensé que t'as la grenadine, toi.
2: Au muscadet, monsieur.
1: Il n'y en a plus de vrai.
2: Good. Alors.
1: Où tu trouves?
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10 personnes interpellées dans l'enlèvement du cofondateur de l'entreprise de crypto-monnaie Ledger. Le chef d'entreprise avait été enlevé mardi à Vierzon et séquestré, ainsi que son épouse. Il a été mutilé à la main. Les investigations se poursuivent. 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
1: Hey yo, la culture parle. On est le 6-6-2026 aujourd'hui. Et ouais, ça fait 3-6 dans la date. D'ailleurs, c'est un portail énergétique pour les plus connectés d'entre vous. Faites-vous du bien, soyez restés doux entre vous. Vous êtes sur Booster FM, c'est la culture parle avec 12 minutes de retard. Mais c'est pas grave, tu connais, c'est le petit quart d'heure toulousain. Et on va commencer tout de suite avec un morceau de SO La Lune à l'ancienne. C'est Solo sur la culture parle. Let's go.

Solo de SO La Lune et je voulais vous parler de quelque chose de très très important. Je vous en avais parlé plusieurs fois il y a quelques semaines et ça continue malheureusement. C'est concernant la maltraitance animale, les gardiens du félin, association qui lutte contre. Et on vient de créer une page pour l'Occitanie, je vous invite à la suivre, Gardiens des félins Occitanie. Alors le 13 juin, samedi prochain, dans une semaine pile, on va essayer un petit peu de faire bouger les choses et il y aura une manifestation, distribution de flyers à partir de 14h. Vraiment, on a besoin d'aide, on a besoin que vous vous joigniez à nous, on a besoin que la parole se fasse entendre et parce qu'il y a vraiment trop d'animaux qui souffrent et c'est une manifestation exactement contre le zoosadisme. Samedi 13 juin, alors pour plus d'informations pour le lieu exact, etc., l'heure c'est 14h, mais le lieu exact, contacté par message privé, les gardiens des félins Occitanie. Et on va continuer, vous êtes sur la Culture Park, je vais vous envoyer un petit Lil Durk. Non, un petit tune, allez, Bruce Lee, let's go. Et j'espère que tout roule pour vous. Prenez soin de vous. Nouvelle expo Booster FM, restez avec nous dans un instant, on va parler avec les artistes, on va savoir un petit peu plus. Et let's go quoi, jusqu'à 18h avec vous.

0: LG sur Booster FM, la culture parle. Et, ensuite, on va parler un petit peu de l'expo. Là, je vous ai dit tout à l'heure, elle vient de démarrer sur place. Et on va parler avec les artistes.
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0: Et c'était Fils de pute, le morceau de Ben PLG, très très chaud, très très chaud. Et on est toujours sur Booster FM. Et comme je vous ai dit, nouvelle exposition aujourd'hui artistique après Alda Garage qui nous en a mis plein la vue pendant un petit moment. Aujourd'hui, on a l'honneur de recevoir dans les studios différents arts mélangés entre peinture, écriture, pastel. On va en savoir un petit peu plus. En tout cas, là, j'ai l'honneur d'être en présence de Ben et de Chloé, a.k.a. Sombre Rivage et Aisun. Comment vous allez ?
1: Ça va super, et toi ?
2: Nickel !
0: Ça va, merci. Enchanté, les gars.
2: Enchanté aussi.
0: Ça fait plaisir. Aujourd'hui, du coup, vous préparez l'expo qui va durer à peu près combien de temps ?
1: Elle va durer un mois, c'est bon.
2: Ouais, un mois, je pense.
0: Sombre Rivage, on t'entend pas assez.
3: Ah, pardon, excuse-moi. Non, ouais, on est sur un mois d'expo.
0: Ok, normal. Lourd. Un bon mois, ça va être cool. Vous pouvez nous dire un petit peu ce qu'on va trouver dans cette expo, qu'est-ce que vous faites, qui...
2: Ouais. Moi, du coup, c'est Chloé. Je fais principalement de la photographie, pas mal de double exposition, des autoportraits. Okay. Et du coup, là, j'essaye de mélanger un petit peu tout ce qui est photo, écriture, poésie,
0: okay.
2: De la broderie sur papier, plein de techniques, en fait, plein de choses que j'aime.
0: Original, donc voilà. En fait, c'est comme si tu avais plusieurs cordes à ton arc, finalement.
2: C'est un peu ça, ouais. J'essaie de mélanger ce que je sais faire, ce que j'apprends, ce que j'aime.
0: Ok, voilà. Donc principalement photo et mélanger...
2: Photo, poésie et art textile un petit peu aussi, ouais.
0: Ok, et j'ai une question, la dernière poésie que t'as écrite, elle parlait de quoi ?
2: Ouf. De déception romantique et de colère envers les mecs.
0: Ah, j'en parlais hier, c'est drôle ça. Je disais que les femmes et les hommes, on était vraiment différents.
2: Ouf.
0: Et qu'on réagissait pas pareil. Donc ok, les meufs, vous savez, venez faire un petit tour si vous êtes en peine d'amour. Il y a les poèmes de Chloé, a.k.a. Aisun.
2: C'est ça.
0: Et Aisun qui signifie quoi ?
2: Aisun, c'est un prénom turc. Qui veut dire aussi lumineux, lumineuse que la lune.
0: Okay.
2: Et j'étais tombée dessus et j'avais trouvé ça très beau et je trouvais que ça résonnait un peu avec ce que j'aimais, ce que je faisais.
0: Effectivement, c'est très joli.
2: Voilà.
0: Et on a Sombre Rivage à ta gauche.
3: Coucou. Ouais, du coup, moi, Ben, du coup, Sombre Rivage sur Insta. Moi, okay. Ça va être beaucoup plus des univers assez sombres. Je me suis vachement inspiré du film d'horreur.
0: Ok, donc il y a un film d'horreur qui s'appelle Sombre Rivage.
3: Non, pour le nom, tu voulais dire ?
0: Non, de ton,
3: ah non,
0: ton monde,
3: tout.
0: Ok.
3: Ouais, je sais okay. pas, ce pseudo, en vrai, il est un peu tombé de nulle part. J'avais fait des
0: Sombre
3: associations
0: Rivage,
3: de mots,
0: quand
3: ouais.
0: tu dessinais, ok.
3: C'est un peu ça, ouais. Mais ouais, du coup, principalement, donc, beaucoup d'influence en termes de film d'horreur. Ma plus grande inspiration, c'est Giger, donc l'inventeur du Xenomorph, fait de Alien.
0: Ok, voilà, gros on... film avec vraiment des décors, enfin, je sais pas si ça s'appelle des décors, des peaux.
3: Ouais, bah c'est un peu ça, voilà. Ouais, le travail des FX est
0: voilà,
3: fou furieux. Puis l'univers spatial énormément qu'on retrouve dans mes dessins. Du coup, je travaille du coup principalement, que sur du noir avec du pastel blanc.
0: Oui, on
3: du
0: a coup, vu ça là, c'est sur le mur du studio là où on est actuellement. Ouais, ça tue.
3: De fou. Et voilà quoi. Enfin, essayer de trouver des ambiances un peu éthérées, brumeuses et voilà quoi. Sublimer un peu ce qu'on peut caractériser de mauvais ou tu vois le délire.
0: Ok, j'ai capté à peu près. Ah, oui. En fait, tu mets de la beauté là où il y en a pas forcément
3: c'est
0: pour
3: ça.
0: Montrer que même le côté dark a du charme. Finalement.
3: Peut avoir quelque chose de très doux.
0: Ok, lourd,
3: ouais,
0: intéressant. Et vous avez aussi Max avec vous qui expose
3: fait.
0: Actuellement,
3: ouais.
0: Enfin, à partir d'aujourd'hui.
3: Exactement.
0: Max, aka Max Dune ou Dune, on ne sait pas.
2: Ouais.
0: Et lui, c'est plutôt quoi qu'il fait ? Parce qu'il n'est pas là, du coup, vous pouvez parler en son nom.
2: Alors, on peut très. C'est compliqué d'en parler parce qu'on l'a rencontré très récemment, en fait.
0: Ok, ok.
2: Et du coup, on a décidé d'exposer ensemble, mais on n'a pas encore eu l'occasion de trop en parler avec lui, mais de ce qu'il nous a dit.
3: Bah moi, de mon interprétation personnelle et de ce que j'en ai vu, bah déjà c'est quelqu'un qui mélange énormément de techniques, beaucoup de couleurs. Ouais, beaucoup de couleurs et tout ça, c'est très chargé, mais en même temps tu arrives à trouver des détails un peu partout, les personnages sont hyper intéressants et j'aime bien la manière dont il traite un peu ses supports et tout. Enfin, venez voir quoi, c'est vraiment trop cool quoi.
0: Ok, bah stylé, j'ai vu que vous occupez tous les trois un mur,
3: ouais.
0: Finalement.
2: C'est ça.
0: Et je vous invite du coup pendant un mois sur Booster FM à venir voir les créations artistiques du coup de Chloé, Max et
2: yes.
0: de Ben.
3: Yes.
0: Et merci les gars.
2: Et si jamais oui. Aussi ce soir c'est porté aussi par l'association Herbe Folle.
0: Ah oui.
2: Donc voilà, on est une asso et on fait des événements autour de la musique électronique et autres à Toulouse. Et notamment un festival qui a lieu tous les deux ans à la campagne. Et voilà, et du coup on essaie de faire plus de choses sur Toulouse et... N'hésitez pas à venir, à nous suivre.
0: Génial, alors Herbe Folle, et sur les réseaux sociaux, on vous retrouve sur Instagram.
2: C'est ça, à ne pas confondre avec une autre asso surtout, qui s'appelle Herbe Folle, mais nous, c'est pas la même chose.
0: C'est la musique, c'est pas
2: c'est ça.
0: Ok, d'accord, et vous existez depuis ?
2: Oh, ça fait 4 ans, je pense, maintenant. Ouais,
0: ok. Chose comme ça. Et la prochaine soirée, c'est
2: Le week-end prochain.
0: Le 13 juin ?
2: Ouais, on fait au Dagobar. On fait une collab avec le collectif Ultraviolette et du coup il y a soirée mix voilà.
0: Et le style musical pour nos auditeurs là qui nous écoutent, c'est plutôt quoi, minimal, techno, house,
2: un peu plein de choses différentes.
0: Plein de choses
2: c'est
0: différentes.
2: C'est un mélange, ouais, okay. Et surtout qu'on a des artistes très différents dans chacun des deux collectifs, donc ça va bien.
0: Ok, donc Herbe Folle, l'association à retenir. Tous les 2 ans, Tchadji, il y a un rassemblement dans la campagne.
2: Un petit festival.
0: Un petit festival, ça donne envie. Et restez branchés. Ben, est-ce que tu peux nous rappeler ton réseau social ? C'est Sombre Rivage.
3: Ouais, c'est Sombre Rivage, je me trompe.
0: Sombre Rivage. Chloé, c'est...
2: Moi, c'est chloé.gourc.
0: Gourc, ça s'écrit ?
2: G-O-U-R-C.
0: G-O-U-R-C. Eh bien, je vous remercie.
3: Merci
2: à toi.
0: Et belle exposition à vous, les artistes.
3: Merci, c'est cool.
0: Avec plaisir. Gros bisous à vous, les gars. Et on va continuer avec un artiste dans l'intelligence artificielle. Je ne sais pas ce que vous en pensez, vous. C'est la première fois que je m'apprête à diffuser de l'IA. Mm-hmm. C'est Willy l'Ancien. Est-ce que vous pouvez donner votre avis vite fait sur ce que vous pensez de...
3: Willy l'Ancien ?
0: Pas forcément sur cet artiste, mais sur l'intelligence artificielle qui commence à prendre sa place dans l'industrie de la musique.
3: On a parlé pendant 3 heures, je pense. Ouais. Non, mais en vrai, enfin, je pense que...
0: Positif ou négatif, Ben ?
3: C'est plutôt négatif,
0: j'avoue. Négatif. Et toi, Claire ?
2: J'essaie de rester neutre, okay. mais plus souvent négatif que positif. Ouais. Mais je pense que c'est comme tellement de choses... On est aussi des fois obligé de faire avec ce qui arrive. Et
3: bien
2: en
3: sûr.
2: Même temps, c'est pas forcément... le temps positif, mais bon.
0: Ouais, mais je suis plus du au début j'étais de ton avis, Ben, plutôt négatif, et en fait là j'ai décidé d'être neutre et d'avancer avec mon temps, mes générations, et pas d'être dépassée comme nos anciens qui savent pas utiliser Facebook.
3: Complètement.
0: Et parce qu'il y a un truc à faire. Enfin, voilà quoi, faut rester branché, malheureusement avancer, mais
3: je capte.
0: Allez, on écoute Willy l'Ancien, c'est Tempête sur la culture par le Booster FM. On est ensemble jusqu'à 18h 89.1.

Et c'était Willy Lancien avec son morceau Tempête incroyable, l'IA qui commence à s'importer jusqu'à Skyrock, une radio nationale qui les diffuse, c'est une dinguerie. Et là on va faire un petit tour en 1999, dites-vous, j'avais quelques années à peine, c'est ouf, avec Lady Lacey que je kiffe, et c'est un gros morceau, c'est Essie sur Booster FM, let's go.

dinguerie, ça fait du bien. Ça fait vraiment du bien d'écouter ça. On continue sur La Culture Parle. On part encore un petit peu à l'époque, il y a 16 ans déjà en arrière, avec un morceau, c'est clairement, c'était un classique à ce moment-là. Et vous allez reconnaître tout de suite, c'est Jimmy Sissoko. C'est le morceau de La Fouine, Unité, let's go. 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

0: Aïe, aïe, aïe, la Fouine avec son morceau Unité. À l'époque, comme je vous ai dit, c'était un classique. Il est 17h38, restez connectés, il y a le dernier Tromé qui va débarquer dans 20 minutes. En attendant, ben, on retourne 17 ans en arrière encore avec Damon One. Et j'étais comme eux et je vais même vous pull up ça parce que c'est quelque chose. Let's go.
1: Soprano, Damon One.

0: Demon One, j'étais comme eux. Aïe, aïe, aïe, Soprano Baba, ça fait plaisir. Et on va continuer, vous êtes sur La Culture Parle. Est-ce qu'on se ferait pas un petit à la bien avant de passer un petit peu sur du O'Malley? Ouais, ouais, vas-y, on va faire ça à la bien, cousin, sur La Culture Parle. Let's go.
1: À la bien, hein, Victor?

Et c'était O'Malley avec Don't Love Me sur La Culture Parle. Et on va continuer un petit peu avec un mood ricain. C'est parti avec Orid Fitzayo

0: DC Bao Misunderstood, dernier son, le clip est lourd, le morceau est franchement il est limite envoûtant et vous êtes sur la Culture Paris, il est 17h57. Mais je voulais vous reparler avant tout de ce que je vous ai parlé il y a une heure. Tous les gardiens des animaux qui luttent pour leur protection. Le 13 juin, là dans 7 jours pile, il y a une mobilisation contre le zoosadisme à Toulouse. Je vous invite vraiment à aller voir sur la page Les Gardiens des Félins Occitanie sur Instagram. Et ce sera à 14h. Le lieu exact vous sera donné par message. Donc s'il vous plaît, tous ceux qui prétendent aimer les chats, là c'est le moment de vous montrer parce qu'il y a des tortures vraiment inhumaines qui ont lieu. Donc c'est gardien-des-félins Occitanie. N'hésitez pas, le 13 juin, manifestation pour les animaux. Et bah, c'est bientôt 18h. Moi je vous dis à la semaine prochaine et je laisse la place au dernier Tromé. Let's go.
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0: Yes.
1: Yeah.
0: Comment va, ma main DJ Raz?
1: Très bien, et toi, frangin, métronome aux manettes, The Host,
0: ça va.
1: Le dernier Tromé, live in direct, Radio
0: la
1: Booster.
0: La 72e, les frères, la 72e. On avance petit à petit, mais le chiffre commence à monter.
1: Toujours du bon son, tout droit sorti des buissons.
0: C'est cela même. On n'était pas là il y a 3 semaines. Voilà, on avait des petits impératifs. Moi-même, j'étais à Paname. Voilà, donc on n'a pas fait l'émission.
1: Ah ouais, du ça coup, on fait faire des petits concerts.
0: Ouais, mais bon, ça se refuse
1: plaisir.
0: Pas. Une invitation à la Secret Boutique, ça se refuse
1: c'était
0: pas.
1: C'était lourd.
0: La vérité, c'était cool. C'était un beau showcase. Donc voilà, c'était frais. Et espérons que ça continue comme ça.
1: Il n'y a pas de raison.
0: Pareil, ce soir, 2 heures de musique ensemble, on le rappelle, toutes les 2 semaines, dernier Tromé, 18h-20h, vous êtes bien sur Radio Booster 89.1, ma main DJ Raz au platine, moi-même métronome pour vous ambiancer, 100% rap US, on le rappelle, un peu toutes les nouveautés boom bap qui se passent, il y a du New York, il y a un peu d'anglais, hein, comme ce soir d'ailleurs.
1: Il y a des petits coups de cœur côté British pour ma part.
0: Babylon Dead. Hein.
1: Ah là là là là là là.
0: La pure violence, les beats,
1: c'est le coup
0: ils sont
1: de cœur,
0: mortels. Ouais, super lourd. Le projet, il est super lourd.
1: Grave.
0: Vraiment super lourd. Du coup, ben voilà, hein, on est là pour 2 heures de musique ensemble. Pour récap un peu, on a du Estenac, on a du Vanderslice, on a du 38 Spetch, on a du Planet Asia, on a du OT The Real, du Uncle John, on a du Blue Hill Bill, que je sais t'apprécies particulièrement.
1: Ouais.
0: Il y a du Terminology qui revient un peu en force. En plus, là, c'est un projet avec Royal Flush. Donc voilà. Il y a le projet de DJ Mirage aussi, qui est un DJ français qui fait pas mal de trucs avec des quinries. Et voilà, c'est intéressant ce qu'il fait. Là, il a fait un gros projet, donc on le promotionne.
1: En vrai, il y a pas mal de trucs qui sont sortis. Hein. La sélection était difficile.
0: Bon, il y avait. j'avoue, j'avais. Bon, à la base, je crois que c'était la semaine dernière. Donc, du coup là, il y a 3 semaines, on va dire, quasiment un mois de son.
1: À toi, frérot.
0: Ouais, j'avoue, j'ai pas fait. J'ai même pas compté le nombre de fichiers.
1: Non, mais normal.
0: J'ai juste envoyé les sons.
1: Il y a des projets qui sont sortis.
0: Ouais, il y a pas mal de trucs qui sont sortis.
1: Non, ça faisait plaisir de tout écouter en vrai.
0: D'un peu partout. Et puis il y a encore, comme je te dis, les dernières nouveautés du moment, c'est-à-dire qu'ils sont tout frais il y a 2-3 jours. Donc voilà, on est là pour 2 heures de musique ensemble. Vous êtes bien branchés sur Radio Booster 89.1. Et l'émission, c'est Dernier Tromé. Peace!

On enchaîne de suite avec Vanderslice. Non, Vanderslice était l'instru, et là c'est OT The Real, et le morceau s'appelle Heavy Lie.

0: Vous êtes bien sur Radio Booster 89.1, ma main DJ Raz au platine. On est sur une instru de Vander Slice. C'est son tout dernier projet, que des instrus. Il y a 2-3 feats dessus, mais c'est tout, ça s'arrête là. Si vous connaissez Vander Slice, ou si vous connaissez pas, je vous invite à checker parce qu'il y a du très très lourd. C'est un gros bonhomme qui fait des gros instrus, quoi. Voilà, en gros, c'est ça, c'est du fat beat. On le rappelle, si vous voulez check l'émission, vous pouvez checker le SoundCloud. On va essayer de mettre les podcasts à jour. 18h-20h tous les deux samedis, même si c'est un peu compliqué les podcasts, on avoue. Hein. Il faudrait qu'on crée une chaîne en vrai. On va le faire, on va le faire.
1: Ouais, la vérité, ouais. Grave.
0: Même se créer un petit compte histoire de que les gens y checkent, même peut-être faire des podcasts en live, tu vois, faire les émissions en live, vidéo et tout ça. Ça
1: peut être un délire. Sur une petite chaîne Twitch par exemple.
0: Ouais, carrément, ouais, ça peut
1: pourquoi
0: se faire.
1: Pourquoi pas?
0: Ouais, même sur un, comment ça s'appelle, sur un TikTok ou une connerie comme ça. Ça
1: pourquoi pas, ouais, grave.
0: Ça peut se faire. Ça peut se faire. Dans tous les cas, vous êtes bien branchés sur Radio Booster 89.1. Ma main conspi dans les studios. DJ DMS, qui je rappelle sera avec nous le 13 juin à Perpignan. Voilà. Moi-même et Fresh Gordon, DJ DMS, on sera avec Noja. Sur la partie de à côté de Perpignan, Père Restaud, pour ceux qui connaissent la salle El Paseo, c'est une salle connue, donc n'hésitez pas à passer si vous êtes dans le coin. Si vous voulez aller faire un petit tour à la plage et vous claquer un bon concert, on est dans les parages.

0: Vous êtes bien sûr Radio Booster 89.1. On enchaîne de suite avec un petit EP qu'a sorti Planet Asia et c'est en feat avec SWTR.
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1: On enchaîne de suite avec OT The Real. Le morceau s'appelle Gary V. Et c'est en feat avec Flame Dor Malek. Vous êtes bien sur Booster 89.1 et l'émission C'est Dernier Trou Mille. 18h-20h. Peace!

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3: C'était 30th Patch. On enchaîne de suite avec un petit habitué et qui monte en ce moment, Blue Hill Bill. Et c'est avec Chief Boogie.

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1: Calidad, vous êtes bien branché sur Radio Booster. Dosa de Drum Dealer avec Wok Scorsese. Vous êtes bien sur Booster 89.1.
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Ma main DJ Razo Platine, un gros big up. On est là jusqu'à 20h, on enchaîne de suite avec OT The Real, son dernier projet. On le rappelle toutes les deux semaines.

C'était DJ Mirage avec Eto et Flea Lord sur le dernier, sur son dernier projet à DJ Mirage. Il y avait Louis Menas aussi. Allez checker ça parce que c'est super lourd. Là on enchaîne de suite avec Like et le morceau c'est What Happened. Et ça en feat avec Blue. Alors je vais essayer de le dire, mais UA Breeze and Exile. Vous êtes bien sur Booster 89.1 et l'émission Ce Dernier Chromé. Peace.

On enchaîne avec le titre Golden Sound. C'est en feat avec un ancien, puisqu'il s'agit de Muse. C'est Jada et S14H. Vous êtes bien sur Booster 89.1. Quittez pas l'émission, c'est jusqu'à 20h. On le rappelle tous les deux samedis, 18h-20h. Radio Booster 89.1. Peace.

0: On enchaîne de suite avec Ill Conscious. C'est en feat avec King Magnetic. Et pour les curieux, je vous invite à découvrir un freestyle. Enfin, c'est pas un freestyle, c'est un morceau. Parce que vous le connaissez de Pharaoh Monk et tout ça. King Magnetic, pour l'avoir vu à Toulouse, parce qu'il est passé à Toulouse, ils ont fait un concert avec son cousin qui s'appelle GQ. Allez checker le morceau qu'il a fait sur Vinny Paz de Jedi Minds. Allez checker ça. C'est un gros clash. Alors après, on n'est pas forcément dans les clashs, mais le morceau, il est mortel. Allez écouter ça. Ill Conscious, avec King Magnetic en featuring. Vous êtes bien branchés sur Radio Booster 89.1.
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On enchaîne avec les anciens Hieroglyphics, pour ceux qui se rappellent. Le morceau s'appelle Hieroglyphics Faction. Vous êtes bien sur Booster 89.1 et l'émission Ce Dernier Trop Mieux. Peace!

gros gros featuring, on enchaîne de suite avec Northern Lights. Sans feat avec Biri, les Smoke des Zeda, et c'est sur le projet de Lord Score et Static Selecta. Vous êtes bien branchés sur Booster 89.1 et l'émission Ce Dernier Tromé. Ma main DJ Razo Platine. Peace.

Hein, le sang. Le sang. Non, c'est DNA. Vous êtes bien sur Booster 89.1. On enchaîne avec le titre, Bond Criminal County. DNA sur Radio Booster. Peace.

On enchaîne de suite avec Flexon, Diempan Test, Babylon Dead, UK Flavor. Vous êtes bien sur Dernier Tromé, 89.1 et l'émission. La radio, c'est Radio Booster. Peace!

Aïe, aïe, aïe, on enchaîne. Shinobi Sound. Le morceau s'appelle Recreation. Et c'est la version originale du projet. Allez, check ça. Shinobi Sound.

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1: 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Vous êtes toujours bien branché sur Radio Booster 89.1. L'émission C'est le dernier tromé. Ma main DJ Razo Platine, un gros gros big up. On enchaîne de suite avec Pilo, Sankofa et Tali Rodriguez. Le morceau il s'appelle Old Man Game. Restez bien branchés. Peace.

On enchaîne avec Recognize Ali et le premier morceau c'est Mike I Smokes. Mike's I Smoke. Il y aura deux morceaux, le prochain c'est Risky Business. Vous êtes bien branchés sur Dernier Tromé. Ma main DJ Razo Platine. Peace.

On enchaîne de suite avec The Juggernauts. Le morceau s'appelle Trouble Man. Vous êtes bien sur Booster 89.1 et l'émission Ce Dernier Trop Mûr. Peace.

0: dernier tromé.
1: Le dernier tromé.
0: La 72e, les frères.
1: En compagnie de Conspi dans la place. Bra.
0: Il y avait DJ DMS, Conspi dans les studios. Un gros big up à tous ceux qui écoutent. Un gros big up si vous pouvez toujours checker sur le DA+, sur tout ça. Enfin, je sais pas trop comment ils écoutent l'émission. J'aimerais savoir en fait, en vrai. Comment, tu vois, nous ça reste du live dans tous les cas.
1: Ouais.
0: C'est de la vraie radio.
1: Live in direct.
0: Y a pas de fake.
1: Pas de chimique.
0: On est là sur place.
1: Pas mal hein, le Babylone, hein, il a cassé.
0: Ouais, pour moi c'est Babylon Dread, le champion ce soir c'est le Babylon Dread. Il y a une vibe, il y a une énergie surtout en fait. C'est l'énergie qu'ils ont dedans, des gros beats bien boom bap.
1: Lourd, franchement gros clin d'œil à ce projet.
0: Il y avait plein de choses aussi, hein. Il y avait Blue Hill Bill, il y avait du monde.
1: Juggernaut pas mal aussi.
0: Ouais,
1: hein.
0: Ouais mais Juggernaut c'est anglais aussi.
1: Ouais non mais les anglais, lourd.
0: Les anglais en ce moment ils sont chauds, c'est pour ça qu'on est obligé de les mettre dedans en vrai.
1: Ouais grave.
0: C'est obligé. Ils sont chauds du boom bap. Il y a toujours une culture boom bap là-bas, d'ailleurs. Même si elle est scred, tu vois, mais elle a toujours été présente et t'as toujours des gens qui sont respectueux de ce boom bap là, justement des années 90 et tout ça. Donc ça fait vraiment plaisir et c'est normal qu'on les joue, même si on est 100% un peu plus, on va dire, carrément plus côté New York.
1: À mort.
0: Même si on passe du Coyote, même si on passe du Biril, même si on passe, bien sûr, c'est normal.
1: Non, mais c'est, j'ai envie de te dire, c'est statistique, mathématique. C'est juste qu'il y a plus de trucs lourds qui sortent à New York qu'ailleurs. Mais si ça vient d'ailleurs,
0: ou même nos,
1: on
0: nous,
1: va le mettre
0: nous,
1: quand
0: nous,
1: même en vrai.
0: Ouais, carrément. On est d'accord.
1: En vrai, c'est juste 100%
0: que. D'accord. Après, nos influences.
1: Il y a trop de rappeurs à New York quand même.
0: On n'est pas dans le West Coast. On est, voilà, c'est comme ça. On n'est pas dans les délires un peu trop. C'est même pas les mêmes rythmiques, j'ai envie de te dire, tu vois. Il y a des groupes que je kiffe de l'époque et qui étaient, comment ils s'appelaient
1: Non, mais tu vois, tu parles de... Il y avait mon ami Murs ce soir, tu vois.
0: Ouais, carrément.
1: C'est
0: exactement.
1: Un gars de la West Coast qui rappe comme les gars de la East Coast, lui, tu vois, par exemple. Je trouve.
0: Ouais, c'est pas faux. Même si tu prends Coyote aujourd'hui et tout ça...
1: Hieroglyphics aussi, de Oakland, tu vois.
0: Ouais,
1: West Coast aussi.
0: Après, j'ai pas de préférence entre. Enfin, si, j'ai une préférence qui est New York, c'est sûr, tu vois.
1: Oui, oui.
0: Mais après, dans chaque. Que ce soit le sud, le nord, l'est, l'ouest, c'est toujours pareil, tu vois. Il y a toujours du bon qui se font, il y a toujours des putains d'artistes qui font des trucs à eux. Et c'est le principal. Nous, maintenant, on fait principalement New York parce que c'est la mecque, entre guillemets, du Peura et que c'est.
1: Complètement.
0: Et que c'est de là qu'on a tiré nos influences. Donc. Donc voilà, on fait ça comme ça, tu vois. Enfin, c'est... Mais après, je sais qu'on essaie, tu vois, mais je peux pas avoir l'œil ouvert sur tout non plus.
1: Ah non,
0: c'est compliqué, les États-Unis en ce moment, c'est compliqué.
1: Ouais. Faut que ça vienne à nos oreilles.
0: Surtout, autant dans les années 90, il fallait chercher, autant maintenant, c'est encore plus compliqué. Enfin, il faut chercher, mais c'est différent parce que t'as tellement de projets.
1: Il y a trop de trucs. En fait, il y a trop de trucs maintenant.
0: Il y a tellement de projets qui sortent, tellement de gens. Qui font des trucs en studio, qui font des trucs chez eux, qui sortent des trucs propres et tout, et qui méritent de se faire écouter, hein, c'est toujours pareil, mais bon. Voilà, nous on est là toutes les deux semaines, de 18h à 20h, on essaie de faire en sorte qu'il y ait du bon son qui sorte, qu'il y ait des bonnes vibes, et j'espère que les gens qui nous écoutent, ils comprennent un peu le délire qu'on a, tu vois, par rapport à ça. On aime le boom bap, tu vois, il n'y a que du beat. Et je sais qu'il y a plein de trucs, on en parlait la dernière fois, du drumless et tout ça, donc bon.
1: Ouais.
0: C'est autre chose, c'est notre vibe. Je kifferais dans un canapé, l'écouter, il n'y a pas de souci. Mais pour moi, ça reste quand même, il y a une rythmique, il y a toutes ces choses-là, tu vois. Donc,
1: ça manque d'énergie, le drumless, c'est ça surtout.
0: Ouais, et puis surtout pour un DJ en plus. Toi qui es DJ, qu'est-ce que t'en penses de ça, tu vois, par rapport
1: non,
0: au fait
1: mais
0: que
1: tu vois, moi,
0: même à mixer, tu vois, du drumless, c'est compliqué à mixer du drumless.
1: En fait, si tu me présentes, je sais pas, tu sors un album, tu me le présentes, mais quand je dis un album, pas une compile. C'est un truc qui a une histoire comme un livre du début à la fin et qu'à l'intérieur il y a des passages drumless, tu m'emmènes
0: dans ton
1: aventure, je peux apprécier.
0: Bah, c'est ce qu'il fait aujourd'hui, tu vois.
1: Album full drumless, non.
0: Après je les choisis pas, tu vois, forcément parce que les drumless justement je les retire un peu de la sélection, tu vois. Mais il y en a du drumless dans tous les projets que j'écoute, il y a... Je vais pas dire selon les cas, mais entre 30 et 50% de drumless, tu vois.
1: C'est
0: vraiment omniprésent, tu vois, aujourd'hui.
1: Ah non, complètement.
0: Mais moi, voilà, tu vois, je fais partie d'une génération et comme on l'avait dit, rhythm and poetry, tu vois, c'est ce que ça veut dire le rap.
1: Bah, ouais.
0: Donc, voilà, je reste accroché à cette idée et tant mieux si y a d'autres choses qui se développent, il n'y a pas de souci. Mais moi, j'ai besoin de rythmique là-dedans, tu vois. J'ai besoin de
1: ah, pareil.
0: Et surtout en tant que beatmaker, tu vois, tu me comprends, tu vois. Faire une boucle, c'est un peu trop facile, faire des trucs, et c'est ce qui se fait beaucoup aujourd'hui, ça me fait un peu peur, tu vois, d'ailleurs. Parce qu'au niveau production, c'est des belles boucles, hein.
1: C'est léger, tu veux dire.
0: J'empêche pas le digging, tu vois. Les mecs vont chercher quand même des boucles, des belles boucles et tout. Il y a un vrai travail du sample, même. Sur les trucs, tu vois, mais sur les fréquences, comment ça sort et tout. Ça sort super fort, il y a vraiment une grosse basse et tout. J'apprécie, tu vois, mais...
1: Il y a du boulot quand même.
0: Mais pour moi, quand même, il y a un travail des beats qui est important chez les beatmakers et je reste accroché à ça. Et respect à tous ceux qui font du drumless, hein, mais moi, je suis d'une ancienne époque et je reste dans le beat, c'est tout.
1: Ouais.
0: Pour moi, c'est important.
1: NTNDS.
0: Du coup...
1: Que du vrai, du vécu.
0: On se retrouve dans 2 semaines. Samedi 18h-20h, on va se quitter avec un petit morceau de Fresh Gordon, puisque c'est la famille, hein, yeah. Toi-même tu sais, c'est le binôme. On est là ensemble, on a sorti l'album, on était à la Scred Boutique il n'y a pas longtemps, on a fait un petit showcase qui s'est super bien passé, big up à Moclès et toute l'équipe qui nous ont accueillis, toute l'équipe de la Scred Boutique.
1: Ouais, une dédicace à mon frérot Troll et à Puck, aïe.
0: Franchement c'était lourd, on a été super bien accueillis, big up du 18ème, ça puait le rap là-bas. Donc franchement, ça fait vraiment plaisir, ça a été un trajet pour nous. Et du coup, là, on joue le 13 juin à Perpignan. Si jamais, week-end prochain, on est à Perpignan avec DMS.
1: C'est le El Paseo, c'est ça?
0: El Paseo, pour ceux qui connaissent, c'est juste à côté de Perpignan. Voilà, c'est une salle qui est assez connue, quoi. Donc si des gens qui sont dans le coin, qui ont des vacances, qui partent en week-end là-bas. Voilà, sachez qu'il y a un concert qui se passe là-bas, ça va être cool, bonne ambiance. L'endroit, il est cool, il est sympa, c'est une belle salle, donc profitez-en et... On va se quitter avec un petit morceau. Aïe. On le rappelle qu'on vient de sortir l'album 2 poids sur mesure. Big up ma même fraîche. Il le sait s'il a l'écoute. Aïe. C'est une production de moi-même et Nizi. Le morceau s'appelle Félin. On se retrouve dans 2 semaines. Peace.
2: Qu'est-ce que je vais faire aujourd'hui? Je taffe pas. Je m'en enfermé dans la cabine. Ouais. Sors dehors, c'est pour casquer. Là, c'est des sous, putain de sa mère. Bon, vas-y, on va rapper quoi. Ok. Ah. On va se poser au calme. Hein. Au studio. C'est bon. Ok. Tiens, yeah. Allez.

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0: bosse sur Reaper.
1: Ouais, on fait tout sur Reaper, compo, enfin prod et post-prod, tout sur Reaper.
2: Parce que sur Ableton, je sais qu'il y a un truc en mode, si t'es obligé de rec, ça l'a fait quand même, enfin t'as un backup.
1: Ouais, t'as un loopback un peu constant, tu peux aller chercher tout ce qui s'est passé dans le truc. Ça, tu peux aussi dans Reaper.
2: Reaper, ouais.
1: Ouais, c'est super cool. Et live aussi, on fait sur Reaper.
0: Ouais, c'est vrai que ça a été une bonne petite galère pour un logiciel qui n'est pas forcément conçu pour ça à la base. Un Reaper, c'est plus un logiciel qui est conçu pour les groupes de musique à la base. Tel que je le vois, c'est un peu dans la même DA que Studio One. C'est un logiciel qui a été construit pour les groupes de métal, les groupes de rock et tout. Et c'est simple et efficace.
1: Il est vraiment moche, mais il est personnalisable à fond. Tu peux tout configurer. Et en vrai, ça a été marrant de tout configurer pour le live là. On a hésité plusieurs fois à passer sur Ableton parce que c'est clairement fait pour. Mais on s'est dit non, Nick, on reste sur Reaper. Genre, on sait tout faire sur Reaper et on va tout faire sur Reaper parce que Reaper peut tout faire.
0: Exactement. c'est de se donner les moyens et on voit ça un peu comme un jeu vidéo, comme on en a déjà parlé, tu te souviens, au cours de plusieurs discussions. Mais ouais, genre ton logiciel, c'est un petit bout de toi, c'est ton instrument. Donc t'apprends à le diguer, t'apprends à le bosser. Des fois, tu tombes sur des trucs auxquels t'es pas prêt. Là, on a découvert des extensions qui pouvaient se mettre dessus, on s'est mis à créer nos propres petites actions et tout dedans, en vrai.
1: Oui, parce que Reaper est open source, hein. Vous pouvez tous rajouter du matériel à l'intérieur, c'est énervé.
0: C'est ça, ouais, on peut coder aussi dans le logiciel, mais on n'est pas allé jusque là, on n'a pas encore le niveau, mais peut-être ça pourrait être...
3: Par contre, t'as une salle avec une grande table, c'est un peu comme un bar éphémère, tu vois, t'as une vraie table...
2: Moi, je me suis sur Ableton, du coup, pas longtemps, et... Bon, maintenant, j'ai à peu près la base, mais je pense que vous, si vous migrez sur Ableton, il n'y aura pas de souci. Parce que en fait je pense que c'est pas la même
3: je pense que c'est différents degrés,
2: mais je veux dire moi j'ai galéré de fou et je pense que vous pouvez vite prendre la main sur Ableton si vous donnez moyen, mais après je pense que vous voulez rester sur Reaper, mais si vous allez sur Ableton, il y a moyen que vous ayez plus
0: de possibilités.
2: Ouais,
0: honnêtement, Reaper c'est pas un logiciel qui a été fait pour composer de l'électro. Tu prends FL Studio, tu prends Ableton, ça oui. Par exemple, il y a plein de fonctionnalités sur Reaper qui peuvent être faites, mais qui vont être ultra modifiées. Je pense par exemple à OMPE qui permet de faire vivre le son vraiment comme quelque chose de très analogique. Faire des glides, du coup, par exemple, pour avoir une note qui transitionne à une autre automatiquement et pouvoir attribuer ça à des notes très particulières. C'est pas quelque chose qui peut se faire facilement sur Reaper. Et puis même toutes les fonctions live, c'est vrai que là, nous, on le fait dessus, mais on pense quand même à l'avenir pour la suite du projet, pour pouvoir pousser le délire encore plus loin, à potentiellement transitionner sur Ableton.
1: Ouais, pour le live, ouais. Puis après, c'est un logiciel que j'ai déjà utilisé beaucoup, donc il n'y aura aucun souci à passer de l'un à l'autre, en vrai. Là, on a voulu faire un peu les forceurs et rester sur Reaper, à la fois pour le confort et à la fois aussi pour essayer de repousser la limite de ce qu'on savait faire avec Reaper.
0: Et puis c'est aussi qu'on avait un delta temps qui restait assez court pour créer tout ce projet, tout ce set là, donc en même temps on n'allait pas avoir le temps et ni les réserves de café pour découvrir un nouveau logiciel.
1: Ah ouais.
0: Et c'est vrai que je pense qu'on a tous commencé sur des petits logiciels différents. L'autre jour on en parlait avec Athen, du coup, mais genre les vieux bails à la Soundtrap, à la LMMS, à la Bandlab, où vraiment c'est des trucs, ça fait peur.
3: C'est pour ça que la fois chez Limbs. Mais chez
0: comment je peux faire du son là-dessus dit, allez, au final, les artistes comme Jules, qui pour le coup, je suis pas le genre de musique que j'apprécie, mais je respecte beaucoup l'artiste pour ce qu'il fait. Dans le sens où lui, à l'époque, il bossait sur des enregistreurs à bande, genre les vieilles petites cassettes là. Il faisait ses prods dessus, il les enregistrait dessus, il faisait tous ses sons comme ça. Et le mec, il a une quantité de cassettes chez lui qui est démentielle.
1: Le mec a le catalogue de la terre entière, genre.
0: Vraiment. C'est absolument fou. Et tiens, tant qu'on est sur le rap, tout à l'heure tu nous avais parlé d'une influence du coup que t'aimais bien, la Rosalie du 38.
1: Ouais.
0: Et si tu veux, on peut se le faire passer.
1: Ouais, carrément, ouais, d'ouf.
2: Allez, du coup, à tout de suite.
0: Ouais, c'est avec le compte Spotify, il y a la personne qui essaie de nous péter. Et en fait,
4: ils vendent du haut de gamme.
0: Du coup, elle nous a flingué. Mais qu'est-ce qu'on a avec
2: ça? Ah mince.
0: Ouais, mais t'inquiète.
4: Non, mais t'as vu, maintenant ils ont le. Merde.
0: Allez, à tout
2: de suite.
4: Merde, comment ça s'appelle?

0: Et vous êtes toujours sur l'assaut Raving Base, enfin Wrecking Base sur Radio Booster. Il est 20h51. Du coup, je suis toujours avec IcoProd.
1: Et Atem parti chercher de quoi grignoter.
0: Ouais, parce que le pauvre, il a faim, il était pas bien. Donc on lui a autorisé à aller manger quelque chose. Enfin, chercher à manger quelque chose. Bah, du coup, bah, je me retrouve avec, avec IcoProd, Julien. Voilà.
1: Ouais, tête à tête entre bros.
0: Super, finalement. Voilà, ça fait plaisir.
1: De ouf.
0: Du coup, bah, Julien qui fait aussi qui fait partie de l'assaut. Qui est régisseur, comment tu fais ça, régisseur son,
1: tech son. Wow, en gros, voilà, mon poste dans l'asso, c'est plutôt de m'occuper de toute la sonorisation des événements en collab avec CLM qui ramène tout le matos. Et moi, voilà, plutôt faire en sorte que vous kiffiez la qualité du son dans la salle.
2: Et surtout,
1: passer un bon moment aussi avec les artistes, vu que c'est important pour les artistes, même nous, quand on arrive sur un lieu, d'avoir quelqu'un qui nous reçoit et qui nous fait nos petits branchements et tout, comme ça on se prend pas la tête, on recompose le matos, on joue. Et du coup, moi je suis avec Love Matt, du coup président et créateur de l'association Raving Base qui fête ses 1 an depuis le 3 mai, donc demain.
0: Demain, ouais.
1: Et on fête ça interférence pour les gens qui n'étaient pas là, donc bête de prog avec tous les artistes résidents de l'asso. Et aussi des artistes qu'on a invités qui proviennent d'autres assos ou labels pour un bon petit événement. Il y aura aussi des artistes sur place, créateurs.
0: Ouais.
1: Je pense notamment à Maddie Wild qui est tatoueuse avec une ouverture d'aiguille à 50€ pour tous vos petits flashs, ou qui sera là aussi pour parler de vos projets si vous avez des gros projets qui ne peuvent pas se faire sur le lieu. Bah après, comme ça, voilà, elle vous ramène dans son petit shop et à partir de là, ça goupille tranquille.
0: Et après, il y a aussi un ami à toi que c'est Absolem Albert.
1: C'est ça, Absolem, qui est du coup un artiste plasticien. Et qui lui, voilà, écrit aussi des poèmes, fabrique des dioramas, crée des affiches, fait des tableaux. Donc vous pourrez retrouver toutes ses créations pour les acheter ou juste pour rentrer en contact avec lui demain sur place. Donc ça fait bien plaisir. Et aussi une photographe qui sera là avec nous pour l'événement, qui s'appelle Clem. Et son là sur Insta, c'est...
0: Artificiel,
1: c'est ça. Et tu pourras prendre des belles photos de tout notre événement.
3: Tu sais pas, en plus, on parlait des Schmitts.
0: Et aussi, on a la marque de streetwear Inari. Donc, c'est une marque avec qui j'ai travaillé avant. J'étais community manager, entre guillemets. J'ai occupé de la communication. Et du coup, vu que c'est un ami à moi qui a cette marque, il a envie de faire un peu de stockage. Donc,
3: le quartier collage.
0: Voilà, si vous aimez bien le streetwear, style japonais.
3: Dans une vraie cité, mon gars.
0: Vêtements, pas cher, vraiment pas cher. Et 40%, je pense.
1: 40%, ouais, c'est ça, je crois.
0: 40%, donc même 50%. Il fait à moitié prix le truc. Et sachant que des fois t'as des t-shirts à 30€, à 15€ le t-shirt.
1: Ça le fait.
0: Ouais.
1: Ça régale. Enfin,
0: Vous voyez pas, mais du coup, ça c'est du Inari par exemple. La casquette aussi que j'ai, c'est du Inari. C'est pour ça que j'ai un peu de. Tu vois, ça, tout le monde me dit que ça ressemble un peu au nuage de
1: Ad Naruto.
0: Ouais.
1: En vrai, il y a une DA, mais c'est les nuages trad. Par exemple, tu prends ceux que j'ai sur.
3: C'est 9h, mon frère.
1: C'est aussi la même
3: DA. Il y a l'école juste à côté, il rentre à 8h30.
0: Japonais.
1: On aime aussi. Et ouais, donc demain, pour ceux qui viennent à Sundays, le nom de l'événement, vous trouvez une ambiance vraiment très familiale, très cocooning, un espace bienveillant avec une équipe de safer, de safeuse aussi.
0: RDR.
1: Voilà, on fait tout en place pour vous passer un événement où vous puissiez vous lâcher.
3: En plus, c'était.
1: Moment, vous sentir à l'aise, c'est quelque chose de très important pour nous.
3: Genre, c'était. Je sais plus à quelle heure.
1: Exactement, tout en ayant cet aspect.
3: J'étais au kebab une demi-heure avant.
1: Entre copains, quoi, on est en famille, on est tous là pour passer un bon moment et se permettre de vivre des expériences de fou ensemble.
0: Ça va être sympa. Après, c'est bon de base. Notre format de musique, bon, bass music, on est plus sur un truc qui tape de base, mais là, du coup, vu que c'est sur le rooftop de l'interférence, on nous a mis quelques contraintes, des règles où on doit taper moins, donc du coup on sera plus sûr de la... Bah du coup c'est toi qui va commencer avec...
1: avec un set d'électro live ambiant...
3: Chaque fois mes élèves quand ils voient des dessins...
1: un style différent, après il y aura la lumière, du coup lui sera sur la tête...
0: Lui m'a dit plus dit la boom bap jazz trap comme ça...
1: Ok, encore un set des plus déjantés le
0: connaissant... Ouais, mais il mixe toujours un truc différent et ça me déplaît jamais, c'est toujours bien ce qu'il fait, c'est toujours original...
1: Ouais, exactement... Vu qu'il a des influences musicales de
0: jazz,
1: folie.
0: Surtout.
1: Ouais, vraiment jazz, funk, tout ce qui est musique rétro aussi, musique de jeux vidéo. La dernière fois, il nous a lâché un remix de Crazy Frog sur de la dubstep et de drum and bass qui était fou.
0: Ouais, c'était drôle.
1: Et on retrouvera aussi du coup CLM qui lui nous fera plutôt un
0: Tech House.
1: Tech House,
0: ouais. Et Kness, il fait. Alors lui m'a dit UK Garage 140 et la fin des quid. Ensuite, il y aura Senua, donc anciennement Artemis, hein, pour ceux qui connaissent, parce qu'elle est plus connue sous le nom d'Artemis, même si elle a changé.
3: Mais là, c'est des clandos qui ont le terrain, mon frère.
0: Là, c'est plus sur la jungle, c'est ça. Et moi, je termine sur la liquid et elle a fait un peu de dance, histoire de.
3: Carrément,
0: on réveille un peu les gens, quand même. Je finis à 22h et je commence. Ouais, c'est tous des sets de 50 minutes. Et voilà, je finis à 22h et je commence à 10h. Et voilà. Tu ramènes base à la fin.
3: Chaise de camping,
0: c'est pas. Ouais, ça dépendra. Tu vois, c'est comme on disait tout à l'heure, vous qui parlez de un peu d'histoire et d'émotion dans les sets, moi ça va pas forcément être que du progressif où il y a des fois ça va être un peu en cloche, tu vois, ça va descendre, remonter. Moi je crée une histoire quand je crée un set, donc forcément voilà.
1: Bon, on a un peu la même idée, la même façon de passer. Ça, ça va être grave cool.
0: Donc voilà, c'est à peu près le set de, pour les fans de Drum qu'il y aura ce dimanche là. Mais après, sinon, on pouvait nous retrouver tous les mois avec un open platine où ça dépend, on est plus ouvert, enfin, après tout, mais il y a plus de drum forcément parce que nos influences sont de drum and bass. Mais sinon, la dernière fois,
1: on a fait un big open platine, du coup, voilà, vraiment dédié à la tech.
0: Ouais, c'est cool.
1: Hardcore et tous les dérivés, il y avait de la hard bounce aussi, si je me souviens.
3: Il n'y a pas de mauvaise fréquentation. Il n'y a pas de mauvaise fréquentation dans ce quartier.
1: C'est toujours grave à cœur dans l'association que de donner une place aux artistes émergents pour avoir une première scène où se placer, du coup avoir un premier retour avec le public, une première expérience. On comprend vraiment tous les artistes, qu'importe leur qu'importe d'où ils viennent en fait. Genre, notre objectif c'est de nous sortir nos chambres là.
0: Ouais, c'est ça.
1: On est tous là à s'enfermer chez soi à faire du son, mais au final c'est compliqué de se trouver forcément un lieu où jouer. Donc nous voilà, on essaie d'être un peu plus en pied pour tout le monde.
0: C'est là où je fais des collaborations.
1: Voilà, merci. À câble, on n'oublie pas.
0: C'est ça, c'est open platine tous les mois jusqu'à juin. Après, on prend une petite pause. Enfin, une petite pause en juillet. On l'a pas encore annoncé, mais on a une, je pense, une grosse soirée à l'engrenage du coup.
1: Ouais.
0: Avec de la bonne neuro, voilà, des artistes, que des artistes locaux. Des artistes locaux des artistes qui sont quand même des gros artistes, ils ont tous fait le bico.
1: Ok.
0: Sauf qu'il y aura Clément et moi, on l'a pas fait.
1: Bientôt.
0: Voilà, bientôt, hein, faut croiser les doigts. Moi je sais que je peux y arriver. Mais bref, voilà, en tout cas, tous les invités sont. C'est des bonnes têtes, voilà. C'est des gens qui ramènent du monde, c'est cool, qui plaisent à tout le monde. Ils ont tous un label, donc c'est cool.
1: Et t'en as pas parlé, petit cachotier, mais du coup, à plein de festivals là.
0: Ah oui. Ouais, bah, du coup, le premier festival de ma vie où je joue, c'est le 23 mai, du coup, pour ceux qui n'étaient pas là. 23 mai à la Bassonnaire, du coup, au camping des Wolf Autant, à côté de Castres. Donc le crossover avec l'asso Women Base et l'asso Event. Donc là, ouais, mon premier festival. Et la semaine d'après, j'ai le MUPFest, là où je fais le closing en euro, le vendredi, donc je crois que c'est le 29 mai, il me semble. Et voilà, donc ça se passe à Cuc, Toulouse.
1: Ouais.
0: C'est un festival autogéré. C'est ça qui est cool, c'est que, en fait, c'est.
1: Tout le monde se gère,
0: c'est ça, ouais.
1: Ce bon enfant.
0: Exactement, le truc qui coûte, déjà il coûte 2 balles, alors que je sais que c'est comme un festival qui est. C'est pas un petit festival, mais c'est pas un gros truc non plus. Voilà, mais ils donnent les moyens, tu vois.
1: C'est 2 euros l'entrée.
0: Ouais, ils se donnent les moyens et pour 2 euros, je trouve que le festival.
1: En vrai, tu vas venir m'y voir. Hein. Enfin, je vais venir te voir.
0: Ah
1: plutôt,
0: ouais, je crois qu'il reste une place dans la voiture.

0: Non, Castel quelque chose.
1: Castel Sarrazin.
0: À côté, enfin, si, je sais plus, j'ai pas eu trop d'infos. Juste, on m'a dit, tu veux jouer, je dis oui. Voilà.
1: Castel Nodari.
0: Un truc comme ça, c'est ça, mais dans le Tarn en fait. Enfin, je sais okay. plus.
1: Ouais, il y a tellement de trucs qui commencent par Castel.
0: Ouais, enfin, en tout cas, c'est l'Immerson, si vous ouvrez le compte sur Instagram. Immerson, et voilà, donc je joue là-bas. Et après, je crois que on a une date en juin avec l'association, au Little O'Clock. Ça doit être le 4, il me semble, ou c'est un jeudi. Et moi, je jouerai aussi le lendemain avec Muse Event, B2B avec Eason, du coup. Et après, je crois que j'ai d'autres dates, mais je m'en souviens plus trop. Je crois en août aussi, il me semble.
1: Ouais, donc des vacances d'été chargées quand même pour toi.
0: Là, j'ai de quoi faire. Et après, la fête de la musique aussi.
1: Ouais, c'est vrai qu'on a prévu un truc avec la son, on vous en parle pas beaucoup.
0: Ouais,
1: pour le
0: c'est
1: moment.
0: Vrai, bah, parce que c'est pas encore. Là aussi, c'est pas encore sorti, mais voilà, du coup, on le fait à la Quai de la Dorade grâce à l'association Pyrolyse. Du coup, on le fait en crossover avec eux.
1: Ouais.
0: Donc, au début, on sait pas encore avec la mairie à quelle heure ça va commencer, ça va finir, vu que ce sera un dimanche. Parce que le 21, c'est un dimanche et. Ouais, c'est un peu bizarre de le faire un dimanche parce que de base c'est plus les samedis ou vendredis qu'ils font,
1: ouais,
0: tu vois.
1: Pour qu'on puisse se mettre une mine.
0: Ouais, exactement, ouais, sortir le soir et puis tard le soir et puis rentrer à pas d'heure. Mais là, du coup, c'est un dimanche donc je pense que ça va être 23h minuit, enfin 23h minuit, je pense, l'arrêt. Enfin bref.
1: Ouais.
0: Et du coup, au début, ce sera plus. Ben, on avait parlé plus de, ouais, d'influence pop rock ou même musique africaine,
1: ouais,
0: tu
1: vois.
0: Ouais,
1: c'est ça, beaucoup de musique live. Au début, ça sera vraiment des groupes jusqu'à à peu près 22h tombés de la nuit et là, on passe sur du DJ
0: ouais,
1: set. Tiens,
0: c'est ça.
1: Qui envoie plus pour que tout le monde ait son compte et on sera vraiment à la guinguette de la Dorade, le pêcheur de sable.
0: Pêcheur de sable, c'est ça, ouais.
1: Et voilà, on aura une petite scène plutôt cool avec un bon système son aussi en crossover avec Pyrolyse, toujours.
0: Ouais.
1: D'ailleurs, un grand merci à eux pour cette opportunité.
2: Big bisous à Pyrolyse.
1: Voilà, on a hâte de venir passer ce petit moment avec vous.
0: Ouais.
1: Et comme toutes les dates d'ailleurs qui arrivent, ça va être vraiment cool. Et pour ceux qui veulent vraiment pour demain, là, pour l'anniversaire de l'asso, il reste encore plein de places de dispo, donc n'hésitez pas, venez, l'entrée elle est à 11 balles sur Shotgun, donc voilà, ça reste accessible à tout le monde, et même si ça finit à 22h, ça va, vous êtes des vaillants.
0: Bah oui, ça va, 22h, il y en a plein qui se couchent alors qu'ils ont cours ou taf le lendemain, à 8h, il y en a qui se couchent plein à minuit, tu vois, donc ça, franchement,
1: exactement,
0: ça va aller, enfin moi le premier, tout cas.
1: Oh ouais, on est tous dans ce cas-là, enfin,
0: ouais.
1: Big up à tous mes chômeurs de France. Et ouais, donc là ça fait plaisir de voir pour toi, ça commence à vraiment bien se lancer.
0: Ouais.
1: Et j'espère vraiment pour toi le Bicol l'an prochain, ça pourrait être vraiment méchant. D'ailleurs, il y avait ta première track qui était passée au Bicol.
0: Ah oui, mais du coup, ouais, avec grâce à Rinma et Euge, deux artistes fabuleuses.
1: Chez Woman Base.
0: Ouais, enfin, du coup, il n'y a que Rinma chez Woman Base, mais je sais que je sais plus dans quel. Je crois qu'elle était dans un label. Je vais pas dire de conneries, donc enfin un label, une asso, donc je vais pas dire de l'asso parce que mais je sais qu'elle est dans un truc, mais je sais plus lequel. Mais voilà, du coup j'ai dit ça en rigolant en fait de base à Rinma en mode tiens passe ma track. Et au final alors on fait. Je m'attendais pas trop en vrai parce que enfin je lui avais dit mais voilà c'était pas sûr en bref. Bah, du coup ouais, j'étais content que c'est passé mais ouais enfin pour une première track franchement parce que tout à l'heure je disais ouais j'étais un producteur débutant tu sais. Bon, je me débrouille quand même dans la prod. Enfin, c'est comme je disais, là, quand je dis pas de débutant, c'est le fait de mixer, de masteriser. C'est vrai que là, bon, je connais rien. Mais ouais, je trouve que pour une première track en tant que producteur débutant, entre guillemets, enfin, pas débutant, mais voilà, qui a commencé, voilà, j'ai eu 1080 écoutes, tu vois. Je me suis dit, bon.
1: Ouais, franchement, t'as fait des belles paires. Oh, le miam miam qui arrive.
0: Ouais, t'as le caramel de manger. Mais ouais, voilà, donc. C'est cool pour une première. Et puis
1: ouais.
0: Voilà.
1: Et puis nous, après, avec IUM, peut-être à l'occasion, là, on va commencer à bosser une fois la date passée sur des versions potentiellement studio pour pouvoir vous faire écouter un petit peu aussi sur les plateformes qu'est-ce qu'on est en train de faire et quel est l'avenir du projet. Et monsieur Atem est de retour parmi nous.
3: Salut, j'espère qu'on n'a pas fait trop de blagues sur moi le temps que je suis parti.
1: On a juste rappelé à quel point t'étais
0: voilà.
1: Beau.
0: C'est vrai, c'est ça.
1: Et on a fait un petit tour d'actu de l'asso.
0: Bon,
1: tout ça.
0: On a profité pour.
3: J'écouterai la rediff de toute façon.
1: C'est vrai que, pour l'instant, j'ai jamais vu la rediff.
0: Ouais, bah, je pense qu'on n'a pas cherché. On n'a pas cherché surtout, genre.
1: Ouais, il y a moyen. Et ouais, du coup, là, avec Atem, on va pas tarder à vous faire un petit son
0: live.
1: En live, c'est ça. On a 3 sons à vous proposer ce soir, d'influences plutôt différentes, mais comme on a parlé tout à l'heure, en off. On va

0: perso et après on vous expliquera un peu le process qu'il y a derrière. Et peut-être à la fin, si on a le temps, petite jam avec Love Mad, qui est aussi du coup bête de musicien, très bon bassiste. Et si on peut se mettre une petite loupe de batterie en fond et faire joujou ensemble.
1: Alors ça fait longtemps que je fais de basse, mais à chaque fois je me redécouvre, donc chaque fois que je joue.
0: Du coup, on n'en parle pas souvent, mais monsieur a l'oreille relative. Pour ceux qui savent pas, c'est capte tous les intervalles et tout, c'est quelque chose d'assez inné.
2: C'est un mec chaud,
0: ouais, vraiment. Nous, on bosse pour l'avoir et.
1: Je pense que quand t'es né là-dedans, pour la petite anecdote, moi j'ai des parents, quand ils étaient ensemble, ils avaient un groupe de musique pop rock. Donc forcément, j'assistais à toutes leurs répètes et. J'aurais aimé avoir l'oreille absolue, mais je pense que c'est quasi. Je connais pas le pourcentage, mais il y a très peu de gens qui l'ont, mais. Quand j'arrive à deviner une note, c'est parce que en fait, j'arrive à m'appuyer à... quand je connais une musique que j'ai déjà jouée ou que je connais, je reconnais la musique, enfin la note, du coup je sais que voilà, la base de cette musique c'est ça, et du coup je connais la note. Enfin.
0: À savoir que l'oreille absolue, on l'a tous à la naissance. Seulement, il y a une étude qui était sortie sur ça l'an dernier, je sais plus de qui ça peut se retrouver. En gros, on est tous avec l'oreille absolue, mais seulement les personnes qui la gardent, c'est les personnes qui la travaillent en fait. Et c'est pas possible de la retrouver une fois qu'on l'a perdue. Par contre, après, on peut se rapprocher de quelque chose d'assez similaire avec suffisamment d'années d'entraînement, tout ça. Genre, tous les musiciens de conservatoire, on leur demande de chanter un la ou un sol, genre, ils y arrivent sans problème. Par contre, ce truc de détection de tous les sons, de toutes les notes et tout, c'est quelque chose d'assez épuisant pour les personnes qui peuvent l'avoir aussi. Tellement on est dans l'analyse du coup.
1: C'est vrai que, des fois, j'ai l'impression que je suis un peu des phases autistiques, mais je pense pas, mais c'est en mode. Je sais pas, des fois, je pense que ça doit vous arriver aussi, mais j'écoute, je sais pas, une musique et en fait, j'arrive à peu près à tout retranscrire sur une tablature de guitare ou un truc de piano, tu vois.
0: Ouais.
1: Pas tout non plus, mais genre, tu vois, j'ai les mouvements qui bougent dans ma tête et c'est horrible. Genre, en fait, ça me le fait surtout la nuit. Je sais pas pourquoi la nuit.
0: La nuit, c'est là où ton cerveau, il travaille, il digère tout ce que t'as eu de la journée, tu vois. Donc, surtout quand nous, on baigne dans le son en permanence et ça reste dans la tête à vie, hein. Ouais. Ça c'est clairement pas quelque chose.
1: C'est bien après, mais c'est bien. Des fois quand t'as une inspi, tu vois, tu la sors et puis c'est bon. Mais et quand je sais plus, c'est toi qui me le disais ou quelqu'un d'autre. La nuit si t'as envie de faire quelque chose,
0: t'as une top line en tête, une mélo. Tu te lèves, tu l'enregistres sur ton tel.
1: J'ai juste la flemme.
0: Tu la chantes.
1: Je vais pas le faire, mais j'ai plein de vocaux de moi. ouais. Ou quand même chanter sous de ma tête parce que.
2: C'est trop pratique ça.
0: Ah, mais vraiment.
1: J'ai des basslines. voix sur mon téléphone, tu vois. Mais genre, j'aimerais me relever et direct aller sur le PC et paf, je pointe une dinguerie, tu vois. Mais bon.
0: Après, faut se lever quoi. Mais c'est vrai que la couette.
1: C'est ça qui est compliqué.
0: Je comprends complètement. Et qu'est-ce que j'allais dire? Je pense qu'on peut essayer d'envoyer notre track si t'es chaud, Nat.
2: Carrément.
0: Vas-y, ça part. Bon, on va vous mettre une petite musique en transition, le temps de s'installer.
1: C'est ce que j'allais te dire. Parfait.
0: Et à partir de là, on vous envoie ça. Alors, qu'est-ce qu'on écoute?
1: Est-ce qu'il y a encore le mec qui t'empêche d'écouter ou pas?
0: Ouais, mec, mais il nous a supprimé notre playlist, donc là, il faut retrouver un son. Mais j'en ai un qui peut être très cool. Alors, c'est une big influence metal que j'ai eu quand j'étais gamin, metalcore, du coup, qui s'appelle Sleep Society, de Wedge Sleeps. Dedans on retrouve pas mal de sonorités électro, big up au son du clavier et hop ça part.
1: Il va te détester mec.

0: Ouais. Du coup, Julien, est-ce que t'es prêt ou pas? Non?
1: Là, on est prêt?
2: Oh oui, carrément.
0: C'est bon?
1: Allez,
0: Allez,
1: ça part.
0: eh bien on envoie ça. Bonne écoute à tous.

0: Et ben du coup, c'était hyper sympa, j'ai bien kiffé. Vous étiez avec IEM qui font le, du coup une petite démonstration de ce dimanche.
1: C'est sa petite session live.
0: Est-ce que vous avez un nom pour ce son?
1: Alors, on est allé dans l'originalité, vu que la rythmique, c'est de la house, on appelait le son house.
0: C'est tout?
1: Ouais, ok, bon. À savoir que toute la nomenclature de nos projets est extrêmement aléatoire et bancale. C'est on prend des mots qui nous passent par la tête et on en fait un titre.
2: Alors ça c'est que pour Hugo, hein. Je tiens à le dire.
1: Ouais.
0: Ah pardon. ouais, bah écoute, c'est bien en vrai, faut pas chercher loin, faut pas chercher compliqué, tant que ça vous parle à vous, ça parle aux gens.
1: Et en même temps, il y a un petit côté maison dans le son, tu vois, genre au début ça groove et tout, et ouais. Comme à la tombée de la nuit, à la fin, petit moment bien chill, un peu plus dans l'émotion, qui ramène plus vers notre DA originelle.
0: D'accord.
1: Les origines, la maison, le terre-terre.
0: Du coup, t'as un son qui s'appelle La Maison.
2: On a une petite maison dans la prairie,
1: ouais. Ouais. Et bah, si on a le temps, peut-être on pourra le lâcher tout à l'heure, qui est beaucoup plus ambiant, lui. Mais là, pour l'instant, vu le timing...
0: En vrai, vous avez encore 40 minutes, hein.
1: Ouais, mais il faut qu'on s'en garde un peu secret.
2: Si on balance les 40 minutes du set d'une heure.
0: Ouais, c'est vrai.
1: Et ouais, du coup, au niveau de la créa de ce son, c'est venu de base sur un autre projet, un autre son qui s'appelle Glue Vibe,
0: ouais.
1: Où on le composait et tout, et à la fin, on avait l'idée d'un autre tableau, où du coup, on a commencé par poser la rythmique house, du coup, la petite ligne de basse, et on s'est dit qu'au final, ça aurait plus de sens de le créer dans un autre son, un autre projet.
0: Ouais.
1: Et à partir de là, ouais, on a tout développé au début autour de la ligne de basse, et ce petit côté funky, et à la fin, on essaie de ramener plus, du coup, sous la DA d'Athem cette fois, ce petit côté un peu plus, comment dire ça, pop.
2: Ouais, un peu plus pop, un peu plus mélancolique et,
0: ouais.
2: Et vraiment les petites mélodies qui te touchent, quoi.
0: Ah, ouais, ça va. Moi j'ai bien aimé. Enfin, moi je suis très qu'on est sensible à tout ce qui est la nostalgie et mélancolie, donc c'est vrai que ça, j'étais bien.
1: Ouais,
0: ah, j'ai kiffé en vrai, c'est cool.
1: Let's go. Ouais.
2: Ça tue.
1: C'est vrai que t'as souligné un truc important là, c'est le côté nostalgique dans notre musique, c'est quelque chose qui a toujours été.
2: Ah, ouais, ouais,
1: présent,
2: de
1: soit
2: ouf.
1: Soit sur ce projet ou sur notre projet à côté.
2: D'où nos références très ambiantes aussi. Vraiment, ouais, tout ce qui est nostalgie, les pleurs aussi, hein, la tristesse.
0: Ah,
2: hein.
0: Ouais,
2: ouais,
1: bien sûr,
2: ouais.
1: Bien sûr. On est des artistes.
2: Quoi. Ah, ouais.
0: Je chiale sur ma manche de guitare.
1: Exactement, voilà, 20 ans, 4 divorces, 3 enfants qui n'ont pas connu leur père.
0: C'est assez triste. Hein. Et là, du coup, sur la guitare, tu utilisais quoi comme. Enfin, c'était. De la... C'était. Bon. Sans trop d'effets ou t'avais quand même un petit reverb?
1: Là il y a pas mal de petits effets différents. Du coup bah, en entrée de chaîne il y a un petit compresseur. Après un petit effet qui sert à dégager les attaques de guitare. Genre les attaques
0: ouais.
1: De guitare c'est coup de médiator un peu comme ça tu vois. Ouais, là, l'effet du coup ça s'entend pas. Mais justement pour avoir cette entrée très moins très
0: ouais.
1: Douce.
0: Ouais, bah oui, il y a petit.
1: Et ouais, après, petite reverb, petite statue aussi pour donner un petit côté un peu crunchy, comme la panure sur le poulet. Et avant, un petit son du coup plus funk, plus claquant du coup sur la guitare, qui a un peu plus le son des strats, des années 90, tout ça.
0: Et là, c'est marrant sur le truc de Athem. En fait, il a un clavier et dessus, il a un autre petit pad avec des patterns.
2: Ouais c'est ça, concrètement j'ai un clavier devant moi que j'utilise pour jouer du clavier. Mais le plus important dessus c'est vraiment les faders sur lesquels on a fait des assignations. Et ça me permet d'avoir d'amener tout l'arrangement et de faire toute la dynamique un peu du morceau. Et préparer les tableaux aussi pour Hugo. Et du coup ouais, j'ai les faders qui sont déjà sur le clavier. Et pour le projet on a acheté des faders supplémentaires parce qu'en fait on a besoin de plus de contrôle. Donc on a encore plus de faders qui sont posés aussi sur le clavier.
0: Et
1: ouais.
2: Ah ouais, on kiffe. Hein.
0: Mais ouais, ce que je disais tout à l'heure, Athem, c'est dommage que quand t'as enregistré la boucle, on entend moins la boucle que tu fais d'enregistrer. Enfin, que quand Hugo y jouait, c'était cool et après, ouais.
2: Ouais, ouais, bah pour le coup, ouais, la différence entre ce que joue Hugo et les loops envoyés derrière, si on a les loops dispo ou si Hugo freestyle aussi, parce que c'est très open, en vrai, jamais sur le morceau, quoi. Les morceaux, ils sonneront jamais pareil à chaque fois qu'on les rejoue. Ouais. Mais, Mais ouais, par rapport à cette différence de niveau, c'est vraiment Igo, il sort d'un ampli et c'est un instrument lead, faut qu'il soit en devant et tout. Et moi, quand j'ai mes loops, quand j'ai fait les mix et les masters, j'ai surtout pensé à l'inclure, faire en sorte que ça aille dans le global, là où forcément avec Igo sur scène, ça crachera beaucoup plus les guitares. En tout cas, moi, ce que j'en verrai, ce sera toujours un peu moins fort pour que Igo ait toujours la place par-dessus de faire
1: D'accord.
2: ce qu'il veut.
1: Ah ouais. Ça ouais, vu que en gros ouais, comme il a très bien dit, les morceaux ils sont plus pensés comme des morceaux pour jam. Si on pose une ambiance et vu qu'on ressent jamais le morceau de la même façon, le morceau il vivra jamais de la même façon. Ce qui fait que même si un jour on fait des versions studio, faudra pas vous entendre, enfin pas vous attendre à avoir les mêmes versions en live, vu que c'est pas notre objectif non plus. On préfère des morceaux qui vivent plutôt que des morceaux figés dans le temps.
0: Exactement.
2: On fera sûrement des arrangements pour certains morceaux. On travaillera bien les arrangements, on travaillera bien la compo et tout. Mais pour l'instant, ouais, c'est vraiment de l'arrangement live et c'est du jeu, quoi. C'est le jeu qui amène la structure,
1: Ouais,
2: quoi.
1: c'est une vraie discussion au final entre nous, on a pensé plus comme ça le set.
3: D'accord.
1: Même si bien sûr
3: Intéressant.
1: on a nos petites fiches pour nous driver, mais on a
0: Bah
1: besoin d'une
0: ouais.
2: Ouais,
1: structure quand
2: on a
1: même.
2: quand même une ligne directrice. On sait comment on vient et comment on s'en va, quoi. Mais après, tout ce qui se passe entre, c'est free.
0: J'étais en train de me dire, mais là, pour l'interférence, demain, vous avez les câbles, mais vous savez comment vous brancher. Je veux
1: Pour
0: dire.
1: les gens.
0: Ok. Bon.
2: Bah, on sait comment se brancher, mais on sait pas où sont leurs alim.
0: Parce qu'il y aura du jeu, surtout 4 CDJ 3000 là, et une A9 branchée pour mixer, mais je sais pas si.
1: On a investi dans du matériel de fou et qu'il y ait une table pliable. Donc,
0: D'accord.
1: on aura
2: Ouais, on a une table en plus,
1: table.
2: ouais.
0: Ah, vous avez une table du coup,
2: Ouais,
0: finalement?
2: ouais. Tout ce qu'il y a là, l'ordi, la carte son, le MPD et le multiport, tout ça, ce sera sur une table.
1: Ah,
0: c'est bon.
1: Big up à la table basse.
2: Ouais, et merci à la maman qui nous l'a vendue sur le bon coin. Elle était trop
1: De
2: adorable.
1: ouf.
0: Ah, vous l'avez acheté pas plus tard qu'il y a 3 jours?
2: Ouais,
1: Ouais, il y a 4 jours.
0: 4
2: ouais.
0: jours, ok, d'accord.
1: C'est ça.
0: Ok, sympa.
1: Et ouais, petite table pliable. Bref, on va
2: pas. As-tu la table en vrai?
1: Ouais, tu de ouf, elle nous régale. Et ouais, comme ça, en plus, pour les changements de plateau, l'install des DJ après, il n'y aura pas de galère. On ne prendra pas trop d'entrée,
0: Ok.
1: pas trop de sortie. On a gambergé pour faire les choses bien.
2: Non, ouais, puis même en termes d'alim, on est bien, on utilise 5 alim à nous deux, ce qui est plutôt correct.
0: C'est pas beaucoup.
1: Ouais,
2: Ouais,
1: ouais le courant il passe bien.
0: Lol.
1: On est dans l'humour.
0: Est-ce qu'on s'en écouterait pas une deuxième dès que. Est-ce qu'on met pas un son en attendant si vous voulez prendre une pause? Je sais pas.
1: Ouais, non, on peut envoyer la deuxième
2: Ouais, on peut
1: direct,
2: faire
1: hein.
2: la deuxième et. Ouais, carrément.
0: Okay. Et du coup, la prochaine, comment vous l'avez intitulée?
1: Alors, est-ce qu'on fait.
2: La prochaine, bah moi je penche pour Glue Vibe.
1: Ouais, je suis chaud pour Glue
2: Vas-y.
1: Vibe. Du coup, Glue Vibe, parce que Glue Vibe, on avait. En gros, faut partir du principe que les sons qui sont majoritairement composés par Atem, les titres sont logiques. Quand c'est moi, les titres, genre j'avais un tube de glue sur la table
0: D'accord.
1: et voilà, du coup
0: Ok.
1: j'ai vibé sur le tube de glue.
0: D'accord. Bon.
1: Et,
0: Bah c'est très
1: et voilà.
0: très philosophe ce que tu nous dis, Julien. Bah écoutez, je vous laisse vous exprimer de suite.

0: Du coup, pardon, excusez-moi. Hop, t'as vu? Direct, j'ai eu le move. Du coup, c'était Glue quoi?
1: Glue
0: Vibe.
1: Et outro, du coup, vu que.
2: Ouais.
0: Alors, vous avez fait une impro,
1: deux ans.
0: Du coup. Enfin, vous avez improvisé un nouveau son après, c'est ça?
3: Bah, ça s'est un peu transformé en un nouveau son, ouais, parce qu'il y a eu un mix match avec outro, du coup.
2: D'accord. La outro du set, en toute originalité pour le choix de nom, encore une fois.
0: Okay.
3: Ouais, bah ouais.
0: Alors. Moi, j'aime bien dire ce que je ressens, enfin, ce que j'ai aimé. Bah, j'ai kiffé, du coup.
2: Let's go.
0: Ouais, j'ai préféré la deuxième partie, parce qu'elle envoyait un peu plus.
2: Ouais.
0: Mais ouais, la première, ouais, j'ai bien aimé aussi. Enfin, après, bon, je suis allé aux toilettes. Donc, Mais à un moment, ouais, déjà, il y avait des kicks, ça bougeait dans tous les shots. Je fais, ouais, je me suis dit, ah putain, je suis pas là pour régler le son. En fait, non, ça allait, c'est juste que les bonnes basses hein, et les kicks sont là. Mais ouais, en vrai, je préférais le premier. Enfin,
2: ouais.
0: C'est pas qu'il est moins bien, c'est juste que moi, je préfère
2: ouais,
0: le premier quand c'est nostalgique. Mais non, en vrai, j'ai bien aimé aussi quand c'est envoyé. Mais ouais, moi, en vrai, moi, j'ai plus tendance pour. Quand c'est électro, j'aime bien aussi. Quand c'est un peu plus doux. Enfin, comme vous avez fait la première, elle était nickel.
3: Ouais, ouais.
0: Et la deuxième, ouais, j'ai bien aimé aussi. C'était
2: ouais,
0: bien.
2: C'est vrai que la première, elle a des influences un peu plus orientales. C'est vrai que pour le coup, autant sur l'outro, c'est plus Atem qui était à la compo que sur Blue Vibe, c'était plus moi pour le coup. Et dans ce son-là, j'essaie de retranscrire un peu les influences d'un groupe que j'aime beaucoup qui s'appelle Glass Beam.
0: Je connais pas.
2: C'est un groupe.
3: Okay.
2: Comment on peut qualifier ça d'ambiante orientale avec un côté un peu indie.
3: Ouais, et c'est très jazz aussi, un peu dans à la fois la forme et le fond, je sais pas comment trop décrire ça, mais ouais, c'est hyper oriental, onirique, et tu peux être bang dessus en vrai.
2: Vraiment, c'est un peu une autoroute à sauce, pour ça que je me permets de me lâcher beaucoup plus sur Glue Vibe que sur Outro. Et ouais, Outro, on est. Enfin, sur Glue Vibe, pardon. Ouais, ce côté oriental là, il était vachement. Vachement marqué, on utilise pas mal de gammes issues de la musique orientale, de mode, du coup, que ce soit le mode jazz ou mode phrygien. Et bon, après, ça, c'est pour les vendeurs de théorie musicale.
0: Ouais, j'allais te poser, c'est quoi pour toi les fondamentales, enfin, niveau de. Quand je dis fondamental, c'est les notes, hein, des gammes.
2: Ouais.
0: Est-ce que. Moi, je partirais plus sur du ré mineur. Est-ce que c'est genre un truc comme ça ou.
2: Alors, Glue Vibe, est-ce que c'est du ré mineur Non. C'est pas loin, c'est du La mineur.
0: Ok.
2: Vu que on allait sur quelque chose de simple et basique, mais étant donné que c'est du modal, c'est pas le La mineur traditionnel. C'est surtout avec le mode jazz, du coup, qui a un mode oriental qui contient que 4 notes.
0: Mm.
2: C'est un dérivé du mode harmonique où en gros il y a 4 notes de la gamme qui changent.
0: Ok.
2: Et on essaie de ramener ce côté un petit peu groovy avec les petits synthés qui arrivent et qui font pap pap.
0: Ouais.
2: Pour essayer de mimer le synthé de la manière la plus cool.
0: Et c'est quoi l'effet que t'avais sur la guitare à la fin? Quand je te disais ouais, t'as du délai là. Genre,
2: Ah ouais, bah du délai. Tout
0: ça, genre, quoi, ouais, ok.
2: Du délai, un petit effet d'attaque, petite saturation. C'était exactement le même effet sur la guitare que sur le morceau d'avant.
0: Ah, j'ai pas fait gaffe, vu que c'était pas la même attaque, je trouve. Genre,
2: ouais, et il y avait une wah-wah du coup
0: ah ouais.
2: Que je jouais un petit peu dessus avec mon pied. Et voilà, pour essayer de toujours dynamiser, de rendre un peu le son plus parlant. Et après, sur Outro, là, ça sera plus Satan qui pourra nous en parler de la compo de ce son.
3: j'en parle maintenant, là, ok.
2: Ouais, tout de
0: suite. Bah, tout de suite, là, ça a commencé. L'émission a commencé.
3: Bah, du coup, déjà, c'est le seul son qui a été fait, qui a été commencé et fini chez moi. Tout ce qu'on a compo, on l'a fait chez Igo. Et Outro, c'est la seule track qu'on a commencé chez moi. Et on voulait quelque chose de. Beaucoup plus vénère, quoi. Et là, du coup, vous avez vraiment qu'un aspect de Outro, parce qu'on a eu une espèce de mix and match avec Glue Vibe. Mais concrètement, ça tape. Et on voulait pouvoir marquer aussi la fin du set avec un peu plus de violence, quoi. Et
0: ouais.
3: Quelque chose de sombre, quoi.
2: Ouais, et
0: pas
2: puis il y a une petite surprise du coup sur la deuxième partie de l'outro que là on vous a pas joué ce soir parce que on reste des artistes mystérieux.
3: Parce que jouer outro n'était déjà pas prévu.
2: Exactement. Et voilà, où là on ressentira un peu plus nos influences justement du sampling et du chopped and screw.
3: Ah oui, oui, oui.
2: Et voilà, vous pourrez écouter ça en live demain. Du coup, petit
0: demain.
2: Tempo ralenti,
0: ouais, 17h.
2: Grosse basse qui tape. Et c'est ça qu'on aime, quoi.
0: Ouais. Et après. Voilà, du coup là il est occupé, mais je sais pas si tu sais, il y avait une espèce de rise ou je sais pas, comme ça, une basse. Et
2: la basse fait pouf.
0: Ouais, et du coup ça, il l'a fait sur Reaper aussi, enfin, c'est du sound design ou c'est...
3: Alors, c'est du sound... Ouais, je suis pas devant le micro.
2: Ouais.
3: Du coup, ouais, concrètement, on a tout compo et tout son design ensemble. Et c'est marrant que tu parles de ça parce que, enfin, de cet élément en particulier, parce que c'est, du coup, nous, c'est ce qu'on considère comme notre bourdon dans la track. Et on a composé
0: C'est ça.
3: l'ensemble du set autour de bourdons, justement. En fait, on a un bourdon qui fait le squelette de notre morceau. On lui rajoute un peu des nappes. Et ensuite derrière, il y a Hugo et moi, on s'amuse, moi à l'arrangement, Hugo à la guitare. Et du coup, ouais, c'est marrant que tu en aies parlé parce que c'est vraiment le squelette de chacun des morceaux. Ça a été le sound design des bourdons.
2: Ouais. Pour ceux qui
3: Justement
2: savent pas,
3: pour.
2: un bourdon, juste, c'est une note tenue et qui dure vraiment très longtemps. Et voilà, c'est juste pour clarifier ce qu'est un bourdon.
3: Ouais, concrètement, ouais, c'est grave. C'est une note continue en fait. Et nous, ça nous sert de repère et de
0: Mais
3: squelette.
0: repère, ouais.
3: Et à
0: Tu te
3: la
0: cales
3: fois, ça nous
0: dessus.
3: fait.
0: Tu te cales dessus avec.
3: Ouais,
0: Enfin,
3: c'est ça.
0: après, c'est un peu compliqué de se caler. Enfin, si t'as pas de kick, enfin, de drums, c'est un peu plus compliqué, mais.
3: Ouais, un peu plus compliqué,
2: Il y a un
3: mais.
2: morceau où on n'a pas de drums dessus. Bah, petite maison dans la prairie.
3: Ouais.
2: Et en vrai, justement, ça permet de partir beaucoup plus loin sur l'aspect ambiant, vu qu'on n'a rien qui nous emprisonne, entre guillemets, le rythme,
0: Bah là, vous êtes
2: ça
0: libre de
2: fait
0: choisir
2: bouger.
0: vous-même, quoi.
2: C'est
3: Oui, de
2: ça,
3: ouf.
2: c'est de l'arythmie, en fait, tout simplement.
0: Puis, là, comme vous avez dit, un son, il ne sera jamais le même que celui que vous avez fait, enfin, le même son qu'on l'avait joué, vous ne jouerez pas de la même manière le lendemain, quoi.
2: Ouais, et puis même, il y a une différence entre quand on joue forcément tranquille entre nous, que quand là on le fait à la radio, que demain quand on le fera à interférence, le cadre change, donc l'inspi elle est pas pareille, la pression est pas pareille non plus, donc on joue pas de la même façon.
0: Et je me demandais si du coup tous les deux vous êtes pas, je sais pas dans le même mood ou pas même sur la même longueur d'onde, est-ce que ça peut créer du coup quelque chose de différent, mais du coup vous n'êtes pas sur la même longueur d'onde, mais au final ça peut vraiment se métamorphoser, tu vois. Enfin, ça peut vraiment.
2: Quand on n'est pas sur la même longueur d'onde, on se
0: C'est-à-dire.
2: tape.
3: Non, non. Mais c'est déjà arrivé plusieurs fois, on répète, qu'on soit pas vraiment sur la même longueur d'onde, mais c'était dans le cadre de vraiment la création de tous les morceaux et tout, donc c'était un peu normal d'avoir du débat sur ça. Et même la nature du projet, parce que concrètement, on a créé ce projet dès qu'on a appris qu'on allait pouvoir jouer à Interférence.
0: Ah, c'est vrai.
3: Donc ouais, on a dû beaucoup discuter sur ça, et il y a beaucoup de fois, on n'a pas été sur la même longueur d'onde. Et c'est normal en vrai. Et même, par exemple, cette semaine, ça a été beaucoup de répétitions et d'être un peu plus certain de ce qu'on donne. Ouais, il y a plein de moments, on n'était déjà pas dedans juste tout court. Et du coup, ça nous mettait pas sur la même longueur d'onde. C'était bien fatigant, quoi, ce mois
0: Ouais.
3: de préparation.
2: Après, il y a aussi des moments où il y a les surprises joyeuses, entre guillemets. Je pense à un moment, on répète hier, ouais, c'était hier, où quand on jouait justement House, la transi, je m'étais décalé un petit peu en avance et au final, on s'est retrouvé à s'harmoniser mutuellement.
3: Ouais.
2: Et du coup, ça avait donné une petite nappe qui était super cool. Bon, j'essaie de le refaire, tout à l'heure, là, quand on jouait ici, mais cet après-midi à la maison. Et là, je m'étais trop décalé, donc ça n'a pas rendu la même chose. Mais ouais, à chaque fois, le morceau, il vit vraiment. Et puis, on essaie de communiquer quand même un peu sur scène. On s'est écrit nos lignes directrices, tu vois, sur des petites feuilles. Donc ça, c'est notre aspect un petit peu scolaire. Ce petit côté aussi un peu rassurant de savoir où on est. Et ouais, après, juste le morceau, il vit, quoi.
0: Ouais, c'est ça. David, dans... il y avait un écosystème.
2: Exactement. Bah ouais, c'est un peu toute la projet, enfin toute la DA du projet, quoi. Que chaque son il nous amène un peu dans un univers différent. Et quand on parlait tout à l'heure, on a le point de départ, on a le point d'arrivée, mais c'est comme un peu tout voyage, tu sais pas trop ce qui va se passer dedans. Et c'est un peu le cas pour nous. Et en même temps, ça conserve ce côté cool de ok, certes, on rejoue des morceaux en boucle, comme il y a des moments où on a refait Outro, on a refait un autre son qui s'appelle Downgrade en boucle et tout. Et vu qu'on le refait jamais de la même façon, il y a des moments où on redécouvre le morceau aussi. Et c'est comme ça que quand on parlait tout à l'heure, on a eu des débats sur des sons, on n'était pas forcément d'accord vers là où on les amenait. Et c'est à force de les jouer, de les jouer, de les jouer, au final, on tombait d'accord. Vu qu'on arrivait à trouver tous les deux un moyen de s'exprimer dessus qui nous convienne tous les deux. Et de réussir à l'amener là où tous les deux on souhaite aller au final. On arrive à trouver un chemin entre les deux routes, quoi.
0: Ok,
3: exactement.
0: Ce que je vous propose du coup, c'est de du coup vous exprimer sur la dernière track.
2: Ouais.
0: Il est moins 15, donc comme ça nous laisse le temps fin de vous la faire, et après on parle un peu et on finit sur les actus. Et puis on s'en ira.
2: On ira tabasser les chips.
0: Ouais, exactement.
3: Allez,
0: si vous êtes chaud, on peut envoyer la dernière mixture et puis on est bon.
3: Let's go.
0: Allez, à tout de suite.

0: Ouais, franchement, c'était spatio-oriental. Voilà. Ah, j'ai kiffé, là. C'est cool.
1: Let's go.
0: Bon, du coup, il est 21h52, hein, vous êtes toujours sur Radio Booster, et c'est bientôt la fin, nous finissons 22h. Du coup, c'est comment s'appelait votre morceau?
2: Alors, ce morceau, c'était Deep.
0: Deep.
2: Ouais.
0: Ok. Bah, Deep par IEM, que vous pouvez retrouver du coup demain à 17h rooftop de l'interférence pour les 1 an de Raving Bass. Donc la soirée, enfin après-midi soirée s'appelle Sundays. Voilà, donc c'était un petit avant-goût qui était ma foi très mélodique et oriental aussi. Bah, j'ai bien aimé.
3: Let's go, ça
2: Merci beaucoup.
0: ce que je vous propose, c'est du coup à bon, les 53, à 58, on finit les festivités. Enfin, on parle de tout ce que. Où est-ce qu'on peut nous retrouver de la soirée? Là, il est 50, du coup, les 53, bah, du coup, on peut parler jusqu'à 58 de cette track.
3: Bah, à ce moment-là, cette track, elle a été sujet de pas mal de désaccords. C'était une track qu'on a beaucoup gamberge pour savoir comment on pourrait réussir à l'amener pour avoir un bon terrain ensemble. Autant genre sur la compo, elle a très facilement découlé, genre on a beaucoup vibé dessus, mais c'est un morceau où c'était assez compliqué de caler de la gratte. Au final, c'est devenu un peu un mix and twist avec une autre track qu'on a décidé de retirer du set, qui s'appelait Bassline, vu que c'était une ligne de basse, tout simplement. Et on a réussi au final, en mixant et twistant là, ces deux sons, à se créer notre petit terrain, du coup bah, vachement oriental, avec des petites influences jersey à la fin, genre le tout,
0: Ouais.
3: tout, tout, tout, tout, tout. J'ai tout quitté pour devenir une basse, en fait. Et ouais, genre vraiment, ça a été un gros kiff au niveau du sound design, aussi au niveau des rythmiques, d'avoir ce côté assez breaké, ce petit côté un peu sampling aussi avec des petites notes qui arrivent par-ci par-là juste pour poser une ambiance. Et je laisse la suite au A pour expliquer.
2: Bah, cette track est tapotante parce qu'on en avait marre de faire des trucs doux et qu'on se sentait limité par le fait qu'il fallait faire un peu d'électro Sundance quoi pour interférence. Du coup, on s'est dit nique sa mère, on fait un truc un peu plus hard comme on a fait pour l'outro.
0: Ouais.
2: Du coup, on a un peu quelques tracks comme ça où on était en mode ok, on respecte la DA et tout. Et des fois, on en avait marre, on était en mode on veut que ça tape en fait.
0: Bah oui. Bah, c'est bien qu'il y ait un peu de remontée, de redescente, quoi. Sinon, c'est trop
3: Ouais.
0: stagnant. Non, c'est bien.
3: Bah là, ouais, ce soir, sur les trois sons qu'on a pu faire, t'as entendu un peu deux des climax d'une de deux notes 7, si je m'abuse. Genre,
2: Moi, j'aurais dit 1.
3: ouais, Deep, c'est vrai que c'est un peu un de nos gros bangers, dont on est vraiment très content au final de comment le son y rend. Genre, surtout là, en plus, autant dire qu'à l'appart, on pouvait pas pousser les enceintes.
0: Ouais.
3: Donc là, d'avoir le son qui me tape un peu plus dans la
0: Ouais,
3: gueule,
0: c'est mieux.
2: Ça faisait plaisir, ouais.
0: Bah, du coup, demain, ce sera encore mieux.
3: Ah, gars,
2: Ouais.
3: ça, on a très très hâte de se faire
0: Ouais.
3: laver par nos selles. Et ouais, du coup, voilà, enfin, ce soir, ça nous fait déjà trop plaisir d'avoir pu parler un peu de ce projet
0: C'est sympa.
2: Ouais, de
3: avec
2: ouf.
3: toi. Et ouais, de vous présenter un peu notre univers, vu que c'est un projet qu'on vise vraiment à développer, à pousser encore plus loin. Et plus on pourra avoir de synthé, plus on en foutra dedans. Il y a moyen que le projet évolue aussi l'an prochain, potentiellement avec l'arrivée d'une nouvelle personne dans cette contrée toulousaine pour un nouveau crossover.
0: Ah.
3: Et pour l'instant, on n'en dit pas plus, vu qu'il n'y a rien de sûr,
0: Ok.
3: rien d'avéré. Mais voilà, à terme, on aimerait beaucoup aussi rajouter de la voix et amplifier aussi ce côté cinématique, lier ça avec la pratique du rap, du coup, d'Athènes.
2: Ouais, de ouf pour rajouter ouais, bah, des synthés comme t'as dit, de la voix, plus de machines, vraiment avoir plein de trucs au bout des doigts qui nous font kiffer, genre.
3: C'est ça, et quitte à rajouter aussi un véritable aspect looping, là pour l'instant on a plus été restreint niveau matériel parce que bon, tout ça chiffre et faut pouvoir se
0: Ah ouais, tu
3: permettre de
0: peux.
3: l'acheter.
0: Ah ouais.
3: Mais on aimerait vraiment lier ça aussi potentiellement à une pratique de live looping, et d'où le fait de passer potentiellement par Ableton aussi pour avoir cet aspect créatif et presque puzzle du son qui est
0: Ouais.
3: vraiment kiffant. Et j'ai très très hâte de pouvoir continuer à embêter le A à jouer pendant 20 minutes alors que c'est marqué sur ma feuille, je joue pas bâtard.
0: Arrête. Arrête.
3: Arrête!
2: Vraiment. Mais c'est comme tout à l'heure là quand on a joué Outro justement, je lui ai dit 3 fois je sors, c'est l'Outro, je sors. Et le mec lançait des solos de 32 mesures alors que ça faisait déjà 64 que je lui disais on s'en va,
3: À
2: on
3: savoir
2: s'en
3: que
2: va.
3: j'ai entendu genre peut-être l'avant-dernier arrête-toi, mais quand je panique, du coup je rejoue.
0: Ouais, après il faut finir la boucle sinon après
2: Ouais.
3: faut boucler la boucle.
0: Voilà,
3: Ça s'appelle
0: exactement.
3: boucle, c'est un prêt.
0: Bon, bah écoutez, du coup il est moins 3 et avant de clôturer cette belle session, où est-ce que à thème on peut te retrouver niveau streaming ou réseaux sociaux ou...
2: Bah, sur SoundCloud et après
3: C'est quoi
0: ton SoundCloud?
2: Bah, c'est ATM, AT3M. Et après sur Insta. Et sinon, pour tous les projets sur lesquels j'ai bossé, normalement j'avais un lien dans ma bio qui répertoriait tout ça. le site qui hébergeait ces liens-là n'existe plus, il a fermé, donc il faut que je trouve un autre moyen.
0: Okay.
2: Mais voilà, normalement dans ma bio, il y a moyen de voir ce sur quoi j'ai bossé. Quoi.
0: Mmh. Ok. Et toi, du coup, IgoProd
3: Du coup, bah, IgoProd, Igo.prod sur Insta, genre Igo.prod. J'ai un SoundCloud aussi où c'est igo.prod. Pour l'instant, il n'y a rien dessus, mais ça va finir par arriver.
0: Ah ouais, quand même.
3: Ça fait longtemps que j'en parle. Et,
0: vous pourriez l'enregistrer quand vous aurez le temps et le mettre dessus.
3: Ouais. Et là, je pense qu'on créera du coup un compte dédié à ce projet-là.
0: Ouais.
2: Oui, clairement. Oui,
3: pour garder nos identités perso et pouvoir développer ce projet à côté. Et peut-être une chaîne YouTube qui arrivera aussi par la suite pour poster plus tout ce qui est instrumental.
0: Ouais, ouais,
3: et nos projets du coup en collab avec des rappeurs. Et après, bien sûr, sur l'assaut Raven Base.
0: Ah ouais. Bah ouais, toujours.
3: Et toi, Love Mad, où peut-on te trouver?
0: Eh ben, du coup, moi, Love Mad, enfin, du coup, c'est bon, Love Made, pareil, mais tu fais bien de le dire Love Mad, comme ça, on sait comment ça s'écrit. Mais du coup, ouais, Love Mad sur SoundCloud, et après, sur Instagram, c'est Love Mad NB, parce que DNB. Voilà.
3: C'est un mec original.
0: Voilà, exactement. Sauf que, ouais, je prends le D de mon nom pour le mettre en DNB. Parfait. Et voilà, écoutez. Ben, en tout cas, c'était un plaisir d'avoir partagé avec vous cette session.
2: Ben, merci à toi. Hein.
3: De vous voir demain, Interférence, du coup, 3 mai, 17h.
0: Et oui, du coup, c'est ça.
3: Légende.
0: On pouvait nous retrouver demain à l'Interférence de Toulouse au Rooftop pour la soirée Sundays des 1 an de l'association Raven Base. Et voilà.
3: Et
0: voilà.
3: On se retrouve le mois prochain.
0: Et exactement, premier samedi du mois.
2: Let's go.
0: Allez, bisous à tous et merci d'avoir écouté.
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4: Yes. 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
1: Yes. 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

Eastern 1 minute is 6 o'clock.

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2: 10 personnes interpellées dans l'enlèvement du cofondateur de l'entreprise de crypto-monnaie Ledger. Le chef d'entreprise avait été enlevé mardi à Vierzon et séquestré, ainsi que son épouse. Il a été mutilé à la main. Les investigations se poursuivent.
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